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Digital ouvre A Factory Sample, référencé FAC 2, FAC 1 désignant l'affiche de Peter Saville pour le premier concert labellisé Factory. Premier disque du label fondé par Tony Wilson et Alan Erasmus, qui paraît le 24 janvier 1979, et que Joy Division partage avec The Duryodhana Column, John Dowie et Cabaret Voltaire. La musique est sombre, le chant tourmenté. Les textes parlent d'échecs, de combats stériles, d'efforts qui se meurent dans l'impasse. À l'image du sépulcral Atmosphère, qui sort en mars 1980 comme face A du single Licht und Blindheit dans un tirage limité, 1578 exemplaires numérotés, auprès du label français Arty, Sordide Sentimental, avant d'être édité par Factory en face B du maxi She's Lost Control, destiné au marché américain en août, puis de redevenir la face A de son équivalent anglais en octobre de la même année.

Martin Hannett déplore le côté conventionnel du son punk et, à la place du son direct et tassé qui reproduit l'atmosphère d'une petite salle de concert et se contente du faible relief des 45 tours, les adolescents n'ont de toute façon pas les moyens d'écouter leur musique sur des Sanifi. Le producteur de Factory Records cherche à exploiter les possibilités du studio et à intensifier la troublante spécialité sonore de Joy Division, dont le son devrait mieux convenir aux salles plus grandes, avec peu d'écho, comparativement au club où le boucan couvrait tout, comme en témoigne John Keenan, l'organisateur du festival Futurama de Leeds. J'en doute, pour avoir vu le groupe au Plan K à Bruxelles le 17 janvier 1980, largement en retard sur l'horaire, dans une ambiance de drame latent, où l'émotion, intense crispation ininterrompue, noie les chansons, et où le son ne décolle pas, comme amalgamé au mur de l'ancienne raffinerie de sucre de la rue de Manchester, solidaire de l'atmosphère poisseuse et accablée que charrie la musique. Comme dans Atrocity Exhibition, au titre emprunté au roman expérimental de l'écrivain anglais J.J. Ballard, lui-même fan de William S. Burroughs, qu'admire le chanteur Ian Curtis sans que l'autre le lui rende puisqu'il l'envoie au diable lors de la séance de dédicace au Plan K le 16 octobre 1979 où Joy Division joue pour la première fois en dehors du Royaume-Uni.

Iconographie nazie ou religieuse, tourments existentiels et épilepsie, ajoutés au refus d'interview après quelques ratages flagrants, embue le groupe d'une aura confuse, tendancieuse et fascinante à la fois. Ce nom, explique le batteur Steven Morris, ça ne voulait pas du tout dire que nous représentions la race supérieure ou quoi que ce soit. C'était complètement l'inverse. Nous rendions hommage aux opprimés, pas aux oppresseurs. Mais que penser alors de la harangue au public de Curtis lors du concert à l'Electric Circus de Manchester, où il évoque l'indéfectible compagnon politique d'Hitler. Et de la pochette de An Ideal for Living, avec son blondinet tambour des jeunesses hitlériennes et le SA menaçant d'une arme un jeune juif polonais. Voici Passover.

Certes, au même moment, Sioux XU ou Sid Vicious décorent leur t-shirt ou brassard de la croix gammée, et Throbbing Gristle choisit dès 1976 une représentation d'un crématoire du camp de concentration d'Auschwitz comme logo pour son label Industrial Records. Les premiers narguent les passants comme de jeunes naïfs ignorants, tandis que les seconds, artistes intellectuels, présentent la chose comme un exercice postmoderne de manipulation médiatique. Le guitariste Bernard Sumner se fait alors appeler Albrecht et le groupe, cheveux coupés courts, se montre en chemise grise ornée de fines cravates, dans une uniformité austère et disciplinée. Il y a là de la provoque en réaction aux insultes que certains leur adressent, mais aussi une attirance trouble, celle de Sumner pour la beauté des arts qui rayonne de toute cette haine et toute cette volonté de domination. Celle du bassiste Peter Hook qui évoque la sensation physique particulière qu'on éprouve en flirtant avec quelque chose comme ça, un sentiment très fort. Et celle, plus subtile peut-être, de Curtis qui admire Iggy Pop, David Bowie et Lou Reed, tous trois passés par Berlin, et dont l'attention est piquée par l'obéissance irrationnelle d'un peuple à son chef charismatique, ses ordres fussent-ils monstrueux. Ce constat suscite aussi l'intérêt du psychologue social américain Stanley Milgram, qui avec ses expériences de soumission à l'autorité tente en 1963 de comprendre le phénomène.

C'était Heart and Soul. L'acquaintance religieuse de Joy Division se marque sur la pochette de Licht und Blindheit, qui représente un moine encapuché de dos sur un horizon montagnard enneigé, et par le terme de « possédé » par lequel Martin Annett qualifie Ian Curtis. Il était touché par la main de Dieu. Il faisait partie de ces gens qui cristallisent la gestalt d'une époque. Il était conducteur, il attirait les éclairs. Le mal-être du chanteur, pour banal que soient ses origines, son mariage avec Deborah Woodruff, qu'il rencontre à 16 ans, s'effondre après la naissance du premier enfant, sa liaison avec Annick Honoré, cofondatrice des Disques du Crépuscule, lui offre échappatoire et culpabilité à la fois, sourd de ses gestes et de sa personne déjà bien avant son suicide le 18 mai 1980, qui succède à une tentative ratée par absorption de phénobarbital le 7 avril. Deux mois avant l'apparition de Closer, deuxième et dernier album du groupe, dont on écoute Isolation.

À ce tumulte psychologique s'ajoute une première crise d'épilepsie que subit Curtis le 27 décembre 1978 au retour du premier concert londonien du groupe au Hope & Anchor. Il est alors déjà coutumier de cette gestuelle de scène hachée, agitée et spasmodique qui le distingue. Est-ce une cause ou une conséquence ? À partir de là, pas de stroboscope et peu de lumière. À la suite de quoi, on lui prescrit des anticonvulsivants, carbamazépine et gardénal, qui ajoutent à la dépression et à l'épuisement. Il ne meurt pas directement de son épilepsie, au contraire de la jeune fille rencontrée dans le centre de réadaptation où il travaille et à laquelle il se réfère dans She's Lost Control. Mais la maladie contribue aux gestes désespérés et l'autopsie suggère une violente attaque avant qu'il ne se pende.

Enregistré du 18 au 30 mars 1980 au Britannia Row Studio de Londres, dans un étrange climat social, selon l'expression de Martin Annette qui produit l'album, les chansons de Closer, enrichies de la basse à six cordes de Peter Hook et du drum synth de Stephen Morris, un clavier qui génère des sons de batterie et de percussion, naissent en deux jets. Le groupe compose une première moitié du disque dans le deuxième semestre de 1979, morceau guidé par la guitare, joué en concert et parfois enregistré lors de passages radio, telle cette version de Colony captée chez John Peel à la BBC, alors que les autres, créés lors des répétitions du début 1980, sont marqués par le timbre des deux synthétiseurs en kit qu'assemble Bernard Sumner, comme l'émouvant Decades.

Ian Curtis confie à Sumner se sentir comme englouti dans un profond tourbillon, sans rien pouvoir faire. Mais même les punks sont british avant tout. Et la pudeur coincée oppose le silence là où la parole gênerait mais aiderait peut-être. Les anxieux modifient la personnalité des gens. On perd tout sens de la réalité. C'est ce qui lui est arrivé. Il s'éloignait toujours plus, si loin qu'il ne pouvait plus revenir, explique Vinnie Wiley, l'âme de Dirty Column et ami du chanteur, lui-même souffrant d'anorexie. Voici 24 Hours.

Le docteur lui disait que le seul moyen de contrôler l'épilepsie était d'adopter le mode de vie le plus paisible possible. Pas d'alcool, pas de drogue, pas d'excitation. Alors qu'il chantait dans un groupe qui commençait à devenir sérieusement connu. Comment faire ? Se demande Peter Hook. Les concerts reprennent dès la sortie du studio et le 4 avril 1980, alors que le groupe assure la première partie des Stranglers au Rainbow Theatre de Londres, Ian Curtis fait une crise d'épilepsie, que le public confond avec son jeu scénique, qui le pousse à attenter à sa vie 3 jours plus tard. Remplacé le lendemain au Derby Hall de Bury par Alan Empson de Crispy Ambulance et Simon Topping de A

Tis craint de décevoir, parle à certains de faire un break, en même temps qu'il se montre enthousiaste auprès des autres musiciens. Il sait aussi que Factory tient financièrement grâce au succès de Joy Division. La tournée américaine se prépare, le groupe doit prendre l'avion le 19 mai. Mais après une nouvelle discussion avec Deborah pour éviter le divorce, tumultueuse et vaine, et une nuit, seule, sans sommeil, le drame se joue, en même temps que le mythe se crée. Emballé dans une pochette prémonitoire, terriblement dépouillée, conçue par Martin Atkins et Peter Saville, sur base de la photo prise par Bernard-Pierre Wolff de la tombe familiale à Piani dans le cimetière Staglieno à Gênes, Closer est saturé du désarroi douloureux et de l'extrême lassitude de Curtis. Il sonne souffrance, agonie et sérénité funeste, comme si musiciens et producteurs s'en étaient imprégnés pour les restituer sur vinyle. Après The Eternal, on se quitte avec A Means to an End.

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1: 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Sa nouvelle session pour modulisme, la 141e du label, nous offre un vieux morceau au Cynthia KS et des morceaux plus récents qui, eux, donc, sont à base de ses capteurs et de ses mouvements. 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
1: Mes rapports sont délivrés dans une boîte à lettres abandonnée au bord de la cité que je n'ai jamais vue.
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1: enchantée par des contes de fées disparues.

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Ce sera sur la rue Birmingham 112 à Anderlecht à partir de 20h.

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1: Et voilà, bonjour à toutes, bonjour à tous. Effectivement, Radio Panique éclaire l'obscur, surtout aujourd'hui où il est actuellement 16h30 en ce samedi 11 juillet 2026. Et si la chaleur ne vous a pas encore fait fondre, vous écoutez effectivement Radio Panique. On est ensemble pour notre tribune critique de cinéma mensuelle, avec aujourd'hui pour discuter avec moi dans ce studio et à travers la vitre, on est ensemble avec Axel Glay, poète sonore. Salut Axel.
2: Salut, ravi d'être là.
1: Salut, salut. On est aussi avec Lionel Van Velten, qui est historien et qui nous rejoint aussi pour la deuxième fois. Salut Lionel.
3: Salut.
1: On est aussi ensemble avec Arthur Lacombe, notre indispensable pilier radiophonique qui nous a rejoint pour cette tribune. Salut Arthur.
4: Coucou.
1: Et, ah bah c'était sobre. Et moi-même, Thomas Becken, qui suis aussi médecin, mais ça, c'est pas grave, personne n'est parfait. On va aujourd'hui, durant ces 2 heures, on a 2 heures pour aborder 4 films qui sont visibles actuellement au cinéma ou en VOD. On parlera durant ces 2 heures du film Tuner de Daniel Roer. On va aussi parler de Silent Friend de la Hongroise Iliko Enaidi. Et pour finir, à la grande joie de tout le monde, on parlera de Peau de cochon de Philippe Catherine. Mais pour l'heure, on va aborder notre premier film, le premier film dont on va parler. Il s'agit d'un film un petit peu particulier, un film anglais, britannique pour être exact. Donc si je vous raconte le début, ça s'ouvre sur une sorte de clair-obscur, un peu bizarre, aux ambiances de films d'espionnage. On assiste à l'entrée d'une silhouette en imperméable et chapeau, qui s'avance devant des rangées interminables d'archives. Ce personnage au long manteau appartient à une branche particulière et fictive de la défense britannique, intitulée « Ministère du non-oubli », et il aura pour tâche de récupérer les archives attenant à la personnalité médiatisée de Marianne Faithfull. La tâche que se donne le ministère du non-oubli, c'est de récupérer une vie complète d'archives audiovisuelles et de les faire visionner à la principale intéressée, donc en l'occurrence Marianne Faithfull, afin de donner un éclairage personnel sur sa propre vie, ainsi qu'un droit de réponse pour cette personnalité qui aura toute sa vie été abondamment cataloguée, calomniée et méprisée dans les médias. C'est l'acteur George McKay qui réalise l'entretien sous l'œil vigilant de Tilda Swinton et en présence donc de la chanteuse Marianne Faithfull. En marge de cette longue interview, il y a aussi plusieurs salles du fameux pseudo-ministère du non-oubli qui sont dévolues à de véritables cellules de crise où siègent des personnalités essentiellement féminines de la musique qui anticipent, qui commentent et qui réagissent aux propos de Marianne Faithfull, la vraie, ainsi qu'aux documents d'archives de la chanteuse à diverses époques de sa vie. Le tout, parce que ça fait quand même beaucoup de choses, est entrecoupé de séquences musicales où des sommités reprennent quelques titres de l'artiste dans des versions très personnelles. Ça fait beaucoup de choses à expliquer. On va tout de suite écouter la bande-annonce et puis on en discutera après. La bande-annonce donc du film Broken English.
5: Kennapable Buds au ministère de l'oubli. Aujourd'hui, nous annonçons notre premier sujet, le livre de Marianne Faith.
6: Une carrière qui s'étend sur 6 décennies, plus de 30 albums, et pourtant, aux yeux du monde, elle vient tout juste de rencontrer l'ex-petite amie de Jaga.
7: Je ne me suis jamais vue comme une chanteuse pop.
8: Vous êtes partagée entre
7: qui je suis vraiment et ce qu'il voulait que je sois. Très anarchiste. La crème aussi, la pointe, c'est fibre aussi.
6: Créativité et la mémoire sont indissociables.
7: Ce qui me porte, c'est la musique.
1: Voilà, j'aurais pu aussi la passer en français si j'avais en anglais, si j'avais en version originale, si j'avais vérifié le contenu de mes posts YouTube, mais c'est pas grave. Vous avez compris qu'il s'agit là d'une bande-annonce d'un un film qui est actuellement au cinéma, et après s'être frotté à la figure hiératique de Nick Cave dans leur documentaire qui s'appelait 20 000 jours sur Terre, qui était sorti en 2014, le couple de documentaristes britanniques Ian Forseth et Jane Pollard revient avec ce Broken English, qui est sorti en Belgique le 24 juin dernier. Il nous propose une labyrinthique variation autour de l'interprétation des archives, en l'occurrence celles nombreuses consacrées à Marianne Faithfull, ainsi qu'un hommage à la chanteuse londonienne, dont c'est ici la dernière apparition, puisqu'elle est décédée durant la production du film le 30 janvier 2025. Tour à tour, pseudo-film d'espionnage, montage d'archives, interviews originales et commentaires, débats sur l'influence artistique de la chanteuse, son appropriation ou son rejet par les mouvements féministes, mais aussi un film musical, et non des moindres, puisqu'on y entend 5 titres de Marianne, repris par Beth Orton, Jenny Beth ou encore Courtney Love, sans oublier Nick Cave. Alors, s'agit-il d'une variation subtile sur la nécessité du travail de mémoire ou d'une sorte de fouillis indigeste ? On va lancer un premier tour de table rapide. Qui veut s'y coller ? Peut-être Lionel, peut-être Axel qui me regarde, je ne sais pas.
2: Je suis presque un peu choquée par ta question fouillis indigeste. Parce que moi, je n'ai pas du tout trouvé ni que c'était fouillis, ni indigeste.
1: Ah, mais c'est une suggestion
2: voilà. Que je réfute tout de suite, comme
1: d'accord.
2: Ça, c'est fait.
1: Ok. Donc, pas fouillis indigeste, donc toi, tu es plutôt pour quelque chose qui se tient bien et qui
2: j'ai énormément aimé ce film. Okay. Je l'ai trouvé à la fois très, très bien fait et aussi très émouvant. Je n'avais pas été émue au cinéma comme ça depuis très longtemps.
1: Ok. Peut-être Lionel, tu veux enchaîner ?
3: Alors c'est un avis complètement différent du coup, parce que moi j'ai pas du tout été ému par ce film et je l'ai même trouvé un tout petit peu prétentieux, et donc le côté bouilli, je l'entends, je n'aurais pas utilisé le terme bouilli, mais en fait dans ce film il y a différentes couches, vraiment une couche archive effectivement, une couche où il y a vraiment toute une histoire inventée autour de Marianne Faithfull, et moi je n'ai pas trouvé que c'était nécessaire, voilà. Donc je suis sorti du cinéma avec j'ai pas détesté, mais j'ai pas non plus adoré. Si on devait revenir sur un truc, moi ce serait la toute dernière scène où il y a Nick Cave, Warren Ellis et elle qui chantent. Nick Cave sur un Steinway, Warren Ellis au violon et elle qui chante sa toute dernière chanson. Ça m'a beaucoup ému. Mais pour le reste, je suis un peu un dernier truc. Oui. En fait, c'est très amusant de commencer par ce film et de terminer par Peau de cochon, parce que Peau de cochon, c'est exactement l'inverse, c'est-à-dire qu'il n'y a quasiment aucun montage dans ce truc, alors que dans Broken English, il y a un montage de dingue. Hein, vraiment,
1: c'est... Effectivement, c'est très manufacturé, Broken English. Arthur, peut-être pour enchaîner ?
4: Oui, je savais que j'allais dans la salle 2 du Vendôme pour aller voir ce film, mais je ne savais absolument pas à quoi m'attendre, connaissant très peu... l'histoire, la carrière de Marianne Faithfull, et j'ai été très enthousiasmé par ce film parce que j'ai eu l'occasion de voir quelques films, on va dire documentaires musicaux d'artistes ces deux dernières années, et je trouve que là le dispositif est vraiment très très chouette. Voilà, j'ai vraiment embarqué avec quelques petites commentaire entre guillemets. J'ai pas beaucoup de cerveau aujourd'hui, donc
1: plus négatif, un peu plus négatif, relatif.
4: Voilà, mais je trouve que c'est j'ai fait waouh, et puis la musique incroyable.
1: Ok, moi je suis un peu le mélange de tous vos trois avis, puisque je trouve le film intéressant à beaucoup d'égards. Maintenant, j'ai quand même je trouve un peu que le dispositif est chargé. Ça ne le rend pas inintéressant, mais on va y revenir, parce qu'il y a quand même beaucoup de choses. Il y a du film musical, il y a quelque chose de fictionnalisé avec ce film d'espionnage où on est dans quelque chose qui dépendrait d'une cellule d'État. On va y revenir un peu plus tard, mais il y a ça, puis il y a les interviews, il y a et ça a un aspect très intéressant qui est Marianne, le dernier témoignage vivant d'elle qu'on voit, qui se regarde. Il y a ces dispositifs en miroir qui est en permanence, sur lesquels le couple de réalisateurs et réalisatrices joue systématiquement, et qui rend quelque chose de très étonnant. Je veux dire, est-ce que c'est parce que c'est Marianne Faithfull ? Est-ce que c'est parce qu'on sait que c'est sa dernière interview ? Est-ce que c'est parce qu'elle dégage quelque chose ? Apparemment, c'est quelqu'un qui est considéré comme étant, par ses collaborateurs, qui a toujours été considéré comme quelqu'un de très enthousiaste, d'une vraie bonne personne, contrairement à tout ce qu'on aura pu dire d'elle. Maintenant, c'est vrai que le dispositif est assez lourd, et à mon sens, il y a une question, il était probablement pas nécessaire. Je pense qu'on aurait pu faire un portrait, c'était quand même un portrait hagiographique, on sent que les réalisateurs et réalisatrices veulent donner tout le meilleur de leur sujet, de Marianne Faithfull, et peut-être que n'est pas obligé de charger un petit peu le dispositif comme ils l'ont fait. Notamment, c'est peut-être la première chose sur laquelle je voudrais enchaîner pour essayer d'avoir une approche thématique, c'est le film est construit comme une fiction qui veut faire en sorte que le ministère du non-oubli soit une cellule qui fasse en sorte de nettoyer ou de faire ressortir la vérité de l'histoire des gens, de l'histoire des personnalités, pour ne pas que les informations soient phagocytées, amplifiées et déformées par l'IA à l'avenir. C'est-à-dire que ça consiste à faire le tri dans ce qui est vrai et ce qui ne l'est pas, dans ce qui est racontard, dans ce qui est inauthentique, pour essayer de tirer de tout ça quelque chose qui soit au plus proche de ce que la vie de la personne, en l'occurrence Marianne Faithfull, a été. Et il y a une volonté probablement hagiographique aussi, donc les réalisateurs et réalisatrices souhaitent tirer un petit peu Marianne de la boue, et a priori, c'est pas pour peut-être commencer par une histoire personnelle, mais moi, Marianne Faithfull, c'est une artiste que j'ai toujours entendue. J'étais un bon baigné dedans. J'ai 41 ans, donc j'ai pas son âge. Je suis au moins une ou deux générations après elle. Et Marianne Faithfull, c'est toujours un lien avec ma mère. Ma mère écoutait Marianne Faithfull, elle écoutait toujours Broken English. Et Broken English, ça, c'est un album où Marianne Faithfull apparaît comme une artiste complète, entière. C'est déjà pour moi une artiste qui est déjà une artiste entière, complète, avec son monde à elle. Je n'avais pas besoin d'un dispositif comme ça pour me dire qu'en fait, Marianne Faithfull n'est pas que la petite amie de Mick Jagger, n'est pas que tout le ramassis de colportage et de saloperie qu'on a pu dire sur son compte pendant toutes ces années. Est-ce que c'était vraiment nécessaire de faire un dispositif pareil pour arriver à quelque chose qu'en fait, peut-être quasiment tous autour de cette table, on sait déjà que c'est une grande artiste valable. Est-ce que vous voulez rebondir sur cette remarque ? Peut-être Axel ?
2: Oui, je pense que je saisis ce que tu dis. Je pense qu'il n'y a rien d'évident dans cette posture pour tout un tas de gens. Pour attaquer avec un certain angle et aussi pour mettre en regard avec un autre des films que tu nous as proposé, que j'ai trouvé extrêmement misogyne. Ce film est un film où on voit aussi des femmes, et des femmes pas que jeunes, et des femmes qui réfléchissent, qui discutent entre elles, qui ont des vraies consistances, qui ont des parcours, et à mon sens, la manière dont la fiction et l'aspect documentaire sont mêlés leur donne aussi cette consistance et cette crédibilité dans tous les sens du terme. Et ça, moi, j'ai trouvé ça très, très beau. Par exemple, la scène où c'est Courtney Love qui reprend une des chansons de Marianne Faithfull, elle est magnifique. Voilà, j'ai les poils rien que d'en reparler. C'est vraiment hyper beau, mais pas que parce que la musique est belle, parce que c'est une femme charismatique comme Marianne Faithfull. Il y a quelque chose de plus. Et j'ai l'impression que ce que vous décriviez comme fouillis, bouillis, etc., ça permet en fait d'ajouter des arguments un peu subtils justement au fil hagiographique que tu viens très bien de décrire, c'est-à-dire que ce positionnement autour des archives, de la mémoire et du non-oubli, et qui se construit un peu en opposition à l'IA. L'IA est mentionnée à un moment, mais le discours, la formulation que fait Tilda Swinton, ça dure maxi 2 minutes, et on a compris avec tout ce qu'il y avait avant quel était le positionnement, et il n'y a pas besoin d'en faire plus, alors que c'est quand même une énorme tarte à la crème l'IA en ce moment sur toutes ces questions-là. Donc moi, j'ai trouvé ça intelligent, j'ai trouvé que ça permettait justement ce dispositif hyper complexe d'aller tout de suite à des choses qui peuvent paraître effectivement peut-être cosmétiques ou artificielles, mais différencier ce souvenir et ne pas oublier, en fait, c'est hyper important, quoi.
1: Et y ajouter le concept de résonance.
2: Voilà, il y a plein de pépites comme ça que moi j'ai trouvé vachement belles, vachement intelligentes, et aussi ça a fait que moi je me suis pas ennuyée.
1: Ah non, c'est loin d'être un film ennuyeux. Ouais, hein. C'est pas là mon sujet. Je sais pas si Arthur et Lionel vous étiez ennuyés, vous avez trouvé le temps long
3: durant ce film.
2: Pardon, je voulais juste préciser, je me suis pas ennuyée grâce à ce dispositif complexe, contrairement à plein d'autres situations où je trouve des films beaux, mais où je m'ennuie un peu parce que c'est trop lent ou pas assez complexe, quoi. Voilà, c'était juste dans ce sens-là que je voulais dire ça.
1: Ok. Peut-être, vas-y Lionel,
3: ouais, si tu veux enchaîner. Je ne me suis pas ennuyé du tout et j'ai adoré les reprises par les différentes personnes. C'est vraiment le dispositif au-dessus, vraiment le, dont tu as parlé aussi, avec tout un ministère qui ressemble en fait à un ministère anti-orwellien. C'est l'inverse d'Orwell. Orwell veut faire oublier les mots, les sens des mots, etc. aux gens, alors que là, c'est un truc qui ressemble fort à du Orwell, mais c'est de l'anti-Orwell. Mmh. Donc, je trouve ça intéressant, mais cette partie-là me semble une surcouche, contrairement à toi, qui me semble pas si nécessaire que ça pour comprendre le propos. Et j'ai trouvé que c'était moins sincère et authentique que tout le reste, en fait. Voilà. Donc, je reviens quand même sur ce que j'ai dit. Je n'ai pas du tout détesté ce film. Hein. Je n'ai pas été ému comme toi, tu l'as été. Et ça, c'est vraiment quelque chose, je crois, qui est... En fait, j'ai quand même noté un truc dans le film que j'ai bien aimé, c'est « Nous allons collecter du souvenir, nous essaierons d'obtenir la résonance », il dit ça. Et donc, j'ai noté ça dans ma tête parce que je viens juste d'aller le voir, donc je ne l'ai pas noté, je ne sais pas si c'est la phrase exacte, mais c'est ce truc-là m'a fait penser que c'était... Comment dire ? Comment expliquer ça ? C'est l'idée du film, ça j'avais... Ce que j'ai compris, c'est qu'il voulait effectivement collecter un souvenir, mais qu'il voulait aller au-delà de ça, et donc de faire résonner ce souvenir dans la tête des gens. Et c'est peut-être juste, c'est peut-être ça qu'ils ne sont pas arrivés à faire, en fait. Je ne suis pas allé jusqu'à la résonance, je pense que c'est ça. Voilà. J'espère avoir été clair. Parce que
1: oui, tout à fait. Arthur, tu voulais sur la résonance, peut-être ? C'est intéressant, cette lecture.
4: La résonance, alors je vais prendre autrement, c'est que. Moi, j'ai assez vite évacué ce dispositif.
1: Ouais.
4: Aussi parce que j'ai plongé dans autre chose pour moi, dans vraiment, l'histoire de Marianne Faithfull et aussi sa présence. Et du coup, en rediscutant après avec cette histoire d'IA, même, je pense que j'ai même pas entendu dans le film ce passage-là. Mais pour moi, c'est plutôt une grosse critique sur, les médias et comment, du coup, un ministère du non-oubli permet peut-être, au moment de la mort d'une personne ou enfin à la fin de sa vie, de reconsidérer un tout petit peu quel a été son parcours et quel est le rôle des médias. Et enfin, elle est incroyable comment, face à tout ce qu'on va lire, voir, entendre, propagé par les médias, elle a une sorte aussi de distance. Ah, et
1: c'est fou. Hein. Moi, c'est parti, ça, je trouve... Je ne voulais pas te couper, je ne sais pas si tu as terminé. C'est effectivement, j'étais aussi très très sensible à ça, c'est-à-dire le fait d'avoir ce dispositif en miroir successif, c'est-à-dire Marianne Faithfull qui regarde les propres images d'elle quand elle était jeune ou à différentes étapes de sa vie, qu'on voit regarder ce que nous voyons, à quoi nous pensons quand nous voyons Marianne Faithfull qui pense à ça. À quoi les autres personnes qui sont invitées, qui sont fictivement dans une salle attenante, la fameuse Situation Room où on voit Natasha Khan notamment, qui regardent Marianne Faithfull en train de regarder ces images, et qu'est-ce que ça leur fait ? Donc le phénomène de résonance marche à plein. Il est vraiment diffracté sur tous les personnages qui sont convoqués, toutes les personnes, les personnalités, y compris nous, qui sommes conviés à cette espèce de brainstorming. Et ce que je trouve le plus beau dans ce film-là, c'est vraiment une des grandes forces, c'est d'arriver les yeux de Marianne Faithfull, après qu'on a vu les images, des choses qui sont quand même assez difficiles à regarder, des choses qui ont trait à sa toxicomanie, à son alcoolisme, à la manière dont elle a été dénigrée à longueur d'interviews qui sont vraiment des interviews mais obscènes.
2: Ouais, c'est insoutenable.
1: Insoutenable. Hein, dans les médias anglais et autres, et pas que, il n'y a pas que les médias anglais. Et on sent qu'elle prend ça en pleine figure parce qu'on voit, on la voit, on a un raccord directement sur son visage, on voit ses yeux et une espèce de noblesse, de fierté en disant j'assume, je trouve ce comportement dégueulasse, mais je vais pas m'abaisser à cracher sur ces gens. Je trouve ça d'une noblesse, et ça passe justement à travers un des dispositifs les plus simples du film. On n'avait pas besoin de créer cette histoire de ministère, machin, bon, pourquoi pas, mais en fait, un raccord, un simple raccord cut sur un visage, on dit plus long. Et ça, en général, c'est le genre de choses que j'apprécie et qui me stimule en tant que spectateur au cinéma.
4: Et je trouve que l'effet miroir, en fait, ce que ça fait, enfin, ce que ça fait sur moi, c'est que j'ai vraiment tous les autres personnages, enfin, personnes dans ce film, moi, j'ai... Alors, soit on les connaît et on sait les nommer, mais sinon elles ne sont pas vraiment nommées tant que ça, en tout cas. Et du coup, en fait, au sort du film, et moi je n'ai vu que Marianne Faithfull Et je trouve ça assez puissant, puisque avant, ou en tout cas pendant, ou en tout cas avec certains biais médiatiques, on a l'impression que ce n'est que l'ex-petite amie de Mick Jagger. Et donc en fait, là, c'est juste Marianne Faithfull et toutes les autres personnes sont autour d'elle, mais on ne les nommera pas, on ne les retiendra pas. Et voilà, ça, je trouve que. Et c'est un peu, pour moi, le dispositif du ministère du Non-Oubli, il permet ça, en fait, d'amener à ça.
1: Vas-y, Axel.
2: Pour rebondir sur ce que tu disais aussi sur cette complexité de dispositif et pour apporter un argument dans mon sens, moi j'ai trouvé bouleversante justement avec ces plans très rapprochés, elle est belle mais dans beaucoup de sens du terme, très expressive, très émouvante et à la fois ces plans rapprochés que tu décris comme très simples mais qui moi ne fonctionnent pas non plus sans la complexité du dispositif. Fait fonctionner l'empathie à plein, hein, qui est un autre des aspects, une autre des facettes de la résonance. Et pourquoi c'est indissociable de ce dispositif complexe, c'est que c'est un film de qu'est-ce que l'humanité peut avoir d'hyper beau dans quelque chose de la souffrance, de comment on vit, comment on affronte les choses, et comment, voilà, je dis un peu des clichés, mais voilà, dans le cadre du parcours de vie de Marianne Faithfull, ça, c'est quand même des choses qui sont fortes et puissantes. Le côté artificiel du montage, des moments aussi, moi j'ai beaucoup aimé le côté fétichisme sur le matériel sonore, très rétro-futuriste comme ça, moi j'ai adoré, et je me suis dit, bah oui, c'est du fétichisme, mais en fait, vu qu'on est dans un truc d'artifice, mais comme au théâtre, en fait, moi je veux bien croire ça, parce qu'en fait, on est des humains, et ça nous amuse.
8: On se donne l'opportunité d'y croire.
2: C'est ça.
8: Tout à fait, comme tous les dispositifs bien complexes. C'est pas forcément problématique.
2: Voilà.
8: Je voulais revenir peut-être sur la partie, à mon avis, la plus bancale du dispositif, qui est, et après on abordera la question des interprétations, mais je voulais peut-être revenir sur le fait d'avoir instauré une ambiance de film d'espionnage. Moi, je ne sais pas si ça vous avait fait... Je me dis, mais pourquoi avoir fait ce truc? Ok, c'est contre-orwellien, d'accord, mais c'est quand même un peu tarabiscoté. Et en même temps, il y a un moment, je me suis dit, ça me fait penser à des films britanniques des années 60, genre, pensez à The Ipcress File de Samuel Fury. C'est un film britannique qui parle de secret d'État. C'est un des premiers films britanniques avec où on a un thriller qui est paranoïaque. Il y en aura plusieurs aux États-Unis dans la décennie suivante, mais où on a du secret d'État, du mensonge, quelque chose, un vrai thriller paranoïaque. Et je me suis dit, ça doit faire raison, parce que nous, on est peut-être on n'est pas britannique, on a peut-être moins cette culture de ces films-là, mais je pense que The Ipcress File, c'est un film très très connu en Grande-Bretagne. Et le fait d'instaurer ce dispositif, justement, dans une atmosphère de film noir et de film paranoïaque, ça remet justement la situation, parce que c'est un film qui date du milieu des années 60, c'est le moment où Marianne Faithfull a commencé sa carrière, c'est le moment où on a le Swinging London, c'est le moment où il y a des films comme Blow Up d'Antonioni qui sortent et qui sont des films qui amorcent l'idée du postmoderniste de qu'est-ce que c'est que la vérité est multiple. La vérité, on n'y accède pas comme ça, que ça soit une vérité d'État dans The Ipcress File, que ça soit une vérité... dans la sphère conjugale dans Blow Up, puisqu'il est quand même question d'un assassinat au sein d'un couple. Mais il y a cette histoire du fait que la vérité nous échappe toujours. Et situer justement ce,

0: quelque chose de très méta et de petite ironie aussi. Moi, j'ai plutôt pensé au clin d'œil au James Bond.
1: Oui.
0: Voilà, toutes les scènes où le MI6 doit déménager et se retrouve dans des sous-sols un peu glauques. Et voilà, donc. Et puis, ça nous met tout de suite dans cette posture méta et dit on va s'amuser avec ça. Et donc, moi qui suis très bon public, on m'a dit il y a une énigme. Je dis d'accord et c'est parti. Mais voilà.
1: C'est une énigme un peu métaphysique, mais ouais, c'est une énigme comme les trucs de l'époque, ouais, clairement. Peut-être Arthur, tu voulais peut-être ajouter quelque chose sur ce sujet avant
2: Je crois que j'ai pas d'avis. Comme moi, je l'ai assez vite évacué. Du coup, je suis content d'entendre un peu vos interprétations. Et voilà, ça, pour moi, ça m'a pas empêché d'apprécier le film. Et voilà, mais c'est intéressant. Mais voilà, j'ai pas des références que j'ai pas. Du coup, je vois vos paroles comme combustion.
1: Peut-être Lionel, tu veux sur la question. Oui, vas-y, je t'écoute.
3: Oui, j'ai pensé comme Axel aussi au James Bond et aussi, comme je l'ai déjà dit, un peu à tout ce qui est dystopique, genre vraiment 1984 ou Brésil de Guillem. C'est cette atmosphère sombre comme ça. Mais alors, j'aime bien ce genre de choses, mais je pense que dans ce cas-là, ils auraient dû aller beaucoup encore plus loin parce qu'il y a un moment donné où ça apparaît comme ça. Et justement, ça va pas jusqu'au bout, parce que qu'est-ce que c'est ? Est-ce que c'est un documentaire sur Faithfull ? Ou est-ce que c'est quelque chose qui se base sur le souvenir ou la parole de Faithfull pour encore faire autre chose ? Et en fait, ça aurait duré peut-être une heure en plus, avec plus d'éléments espionnage et SF. Ça m'aurait peut-être plus cet aspect-là.
0: C'est voilà. L'historien qui parle, quoi.
3: Bah ouais. Parce que et en plus, ça commence par les archives.
1: C'est marrant parce que hors micro, tout à l'heure, je lui ai fait exactement la même réflexion quand il m'a exposé son argument.
3: Et en plus, au début du film, il y a un compactus, il y a un rayonnage mobile. Je dis, c'est un truc d'historien, c'est génial.
0: Compactus, ça s'appelle.
3: Ouais, un rayonnage mobile.
0: Je suis fasciné par ces trucs-là.
3: C'est génial. Et donc, ils vont chercher des archives audio ou audiovisuelles dans un compactus. Je dis, c'est un truc d'historien. Ah,
1: c'était pour toi.
3: Mais du coup, voilà, je suis peut-être trop critique par rapport à ça.
1: Non, on n'est jamais trop critique. Est-ce qu'on pourrait peut-être utiliser les 4 minutes qui nous restent pour aborder la partie musicale du film, parce que c'est quand même une partie très très importante avec plein de gens. On a parlé de il y a 4 reprises. Il y a Beth Orton, il y a Suki Waterhouse, il y a Courtney Love et il y a Jenny Beth. Je crois que j'en ai pas oublié. Et puis il y a celle de la fin où elle interprète où Marianne Faithfull interprète sa propre chanson avec toute l'équipe, notamment Nick Cave, Warren Ellis et comment s'appelle-t-il le bassiste de Portishead et Adrian Utley. Voilà. Est-ce que vous avez des choses qui vous ont... Parce que c'est très marquant quand même, c'est une partie non négligeable du film, ces covers et c'est cette partie musicale.
0: Moi je suis très enthousiaste, alors on me regarde pour que je commence. J'ai trouvé que c'était très bien filmé. C'était à la fois très tendre et très sensuel, alors que je trouve ça extrêmement difficile de rendre quelque chose de chouette. Les rushs de studio, moi, en général, je trouve ça chiant quoi. Et ce que j'ai aussi trouvé intéressant en ayant vu en très peu de temps tous les films de la sélection, c'est que là, l'idée de capter quelque chose qui n'est pas cinématographique, c'est-à-dire des enregistrements studio, ça marchait. Là où d'autres tentatives, comme dans Silent Friend, dont on va parler très rapidement, sont plutôt ratées.
1: Ouais.
0: Capter quelque chose qui ne se voit pas au cinéma, là, ça marchait super bien. Et pour moi, ce qui marche, c'est vraiment... La mise en lumière du charisme d'abord des chanteuses et puis des autres musiciens. Il y a vraiment quelque chose qui se tient très bien, quoi.
1: C'est vrai que c'était magnifiquement interprété. Alors, il y a peut-être, moi, il y a une interprétation qui me reste en tête, c'est la première, c'est celle de Beth Orton, c'est extrêmement judicieux de l'avoir gardée, parce qu'en fait, elle interprète donc la première chanson la plus connue de qu'elle a lancé la carrière de Marianne Faithfull, qui est As Tears Go By, et elle n'y arrive pas. Et donc, elle est obligée de s'interrompre parce que c'est faux, ça ne marche pas, elle n'arrive pas à trouver le tempo, elle n'arrive pas à... ça ne marche pas. Et en fait, le rush est coupé, est gardé tel quel, ça, c'est un échec, mais c'est un échec qui en dit beaucoup parce que je trouve que Beth Orton, parmi toutes les chanteuses qui sont proposées, c'est celle qui a le timbre de voix qui se rapproche le plus de Marianne Faithfull. Donc, tout était là. On avait le craquement de sa voix, un peu patiné par la cigarette, l'aspect un peu chaleureux. Il y avait tout ça. Et sauf que c'est une chanson de la première Marianne Faithfull, la Marianne Faithfull blonde, la sylphide, éthérée. Ça ne prend pas. Comme si cette chanson était devenue ininterprétable par quelqu'un d'autre que la Marianne Faithfull de l'époque. Je ne sais pas si... Ça vous a fait le même effet.
2: Moi, j'étais marqué par la...

0: la chanson interprétée par Courtney Love et les autres, dont Thurston aussi, je pense.
1: Thurston Moore joue, il accompagne aussi sur une des chansons, je ne sais plus laquelle. Ouais, celle avec Courtney Love, je crois.
0: Je crois, en tout cas, dans mon esprit, c'est ça que ça dit. Mais je trouve que le décor studio glisse très bien dans le décor espionnage. Oui. À un moment, c'est vrai. Je trouve qu'on
1: il y a des machines, il y a des voyants,
0: en fait, de cet univers-là. Et pour moi, la musique, c'est aussi la musique de toutes ces bandes magnétiques qu'on lance, ouais, qu'on arrête avec cette espèce de ralentissement de bande. Ça fait aussi partie pour moi de cet incroyable apport du son dans le film.
1: Tout à fait. C'est clair. Je suis content, on a abordé quasiment tous les sujets. C'est ce que vous avez encore. Il ne nous reste même pas une minute. Peut-être Lionel, tu veux ajouter une dernière chose
2: Par rapport aux musiques, moi je l'ai dit au début, comme beaucoup de cette génération, été influencé par la musique de Nick Cave's The Bad Seeds. Et donc j'ai vraiment bien aimé la toute dernière interprétation avec Marianne Faithfull et Nick Cave, où on les voit vraiment en train de parler avant, et
3: c'est puis très émouvant.
2: Ils se lancent, Nick Cave sur un vieux sténoé, comme je dis, un piano droit en bois, et ça match, il y a pas de, ils changent des sourires, je trouvais ça très beau, quoi, voilà, c'est sans plus, sans en rajouter des tonnes, il y avait juste sa voix et puis un piano et puis le violon et puis peut-être aussi effectivement une basse.
4: Mention spéciale à la créa sonore et au sound design quand même, ouais, dans ce film.
3: Super bien fait. C'est
4: impressionnant. Incroyable, et qui font effectivement très bien le lien entre l'univers de fiction et de documentaire.
1: Bien, on va devoir s'arrêter là pour ce film. Merci pour vos avis divers et incroyablement riches. On va se quitter, enfin pas se quitter, mais en tout cas clore ce film avec un titre de Marianne Faithfull et d'une grande absente que j'ai pas vue dans le film, qui est PJ Harvey. J'aurais bien aimé la voir, puisqu'elles étaient toutes là sauf elle. Mais il s'agit de Before the Poison, tiré de l'album du même nom paru en 2005. Et on va en écouter un petit morceau avant de passer au film suivant. A tout de suite.

0: Voilà, navré d'interrompre aussi brutalement Marianne Faithfull dans cette chanson Before the Poison, qui date de 2005, qu'elle avait fait en collaboration avec PJ Harvey, mais il est temps pour nous de passer dans cette tribune critique de cinéma, toujours sur Radio Panique, il est temps pour nous de passer au film suivant, parce qu'on en a quatre, et il est déjà 17h03, il s'agit de... Bah, on va rester dans la musique, en passant d'un film d'espionnage à un thriller à coup d'oreille absolue, puisque dans ce film, on suit le personnage de Nicky, un trentenaire jadis promis à une brillante carrière de pianiste virtuose, mais que des événements mystérieux et surtout l'apparition d'une intolérance au bruit et au volume sonore élevé ont conduit à devoir faire un trait sur sa carrière et à exercer à la place le métier d'accordeur de piano. C'est donc en compagnie de son mentor, qui est Harry Horowitz, interprété par Dustin Hoffman, que Nicky sillonne les appartements, villas et salles de concert de New York jusqu'à ce qu'il fasse la connaissance de Lucy, une pianiste virtuose et compositrice en vogue dont il tombe amoureux. Mais l'oreille absolue et hyper entraînée de Nicky s'avère aussi très utile pour, par exemple, ouvrir des coffres blindés, notamment quand le vieux Harry oublie son code, ou quand Nicky, au cours d'une séance d'accordage qui se prolonge tard dans la nuit, rencontre inopinément une bande de truands d'origine lituanienne qui, sous couvert d'installer des dispositifs de sécurité, en profite pour forcer les coffres des riches propriétaires et en subtiliser le contenu. Pour les truands et leur chef qui s'appelle Uri, l'aide de Nicky est un atout inestimable et celui-ci, pas bien riche, en retire de confortables bénéfices financiers. Mais jusqu'à quand cette situation sera-t-elle tenable alors que l'ascendant des malfaiteurs sur Nicky s'apparente bientôt à une relation d'emprise dont l'infortuné accordeur, tuner en anglais, peine de plus en plus à s'extraire. On écoute tout de suite la bande-annonce de Tuner et on discute juste après.
1: I'm just a piano tuner, man.
2: Excuse me?
1: Yes, ma'am?
2: The toilet's leaking. I'll give you an extra 100.
3: What'd she say?
1: She wants us to fix the toilet.
3: We're piano tuners. We fix pianos.
2: 200.
3: 500, we'll talk. Harry Horowitz is piano tune and repair. This is Nicky. He is my apprentice. He has a hearing condition, but believe it or not, he's a virtuoso.
4: Virtuoso, huh?
3: Maybe you can inspire him.
1: Okay, thank you, Harry.
4: Close your eyes. What's this?
1: C, F sharp. E7 flat 9. F sharp, G, A sharp, B over D sharp.
4: You ever take those out?
1: No.
5: I get hyperacusis. I'm allergic to loud noises.
1: Hello? You know how long you're gonna be? It's loud.
6: As long as it takes.
7: Unless you can open the safe.
6: If you want to make real money, give me a call.
1: Harry Horowitz.
4: The outstanding balance is $36,000.
8: What are you going to get for the money?
1: I'll figure it out. I got you something.
8: Don't do anything stupid. Do you understand?
1: Who are you?
7: Hey!
1: Forget it. I'm done.
6: Harry, with your very special man. And with your girlfriend. She has beautiful hands.
5: What happened to you, Tuna?
6: Open the safe. Open the safe. Open the safe.
1: I'm just a piano tuner, man.
0: Tuner, donc, est le premier film de fiction du réalisateur canadien Daniel Roer. Celui-ci avait déjà été largement remarqué pour son travail documentaire, notamment après avoir reçu l'Oscar du meilleur documentaire étranger en 2023 pour son film consacré à Alexei Navalny. Cette fois, le réalisateur s'adjoint les services du vétéran Dustin Hoffman et du très remarqué Leo Woodall dans le rôle principal, accompagné de Havana Rose Liu pour le personnage féminin. Le scénario est signé Robert Ramsey, qui avait fait, dans le temps, ça commence à remonter, il avait fait le scénario d'Intolérable Cruauté des frères Coen avec George Clooney et Catherine Zeta-Jones, mais bon, c'est pas d'hier. Le film est sorti en Belgique le 2 juillet dernier et ressemble un thriller à la petite semaine, mais pas que, a priori. Alors les amis, qu'est-ce que vous avez pensé de ce film que la critique je cite la critique du Guardian, Kath Clark avait décrit, c'est judicieusement, comme du safdi en mode chill out. Qui veut se lancer ?
9: Encore moi ?
0: C'est l'enthousiasme général.
10: Ou quelqu'un d'autre, mais il faudra garder l'aspect dont tu as parlé en off.
9: Ouais, d'accord, voilà. Ok. Eh ben, j'en ai pensé tout autant de mal que j'ai pensé du bien de Broken English. Ça va de pire en pire, c'est une catastrophe, c'est ultra misogyne, c'est convenu, c'est lisse, c'est chiant.
0: Ok. Enfin,
9: voilà, je m'arrête là pour la suite au prochain tour.
0: La suite au prochain tour. Qui veut enchaîner ? À votre santé.
11: Je pense que ce film a glissé sur un mi bémol.
0: Est-ce qu'il était accordé, il était juste ou pas ? Pas sûr.
11: Pas sûr.
10: C'était la suite Electra qu'on a entendue à la fin dans le film.
0: Oui,
9: c'est pas sympa pour les suites Electra.
10: Non, c'est un peu dissonant, voilà.
11: Ça s'arrête là pour moi.
10: Ok. Moi, en fait, j'ai adoré le début. Mais vraiment, les 5 premières minutes, je me suis dit, ah, ça va être vraiment très. Mais non, les 5-10 premières minutes avec Dustin Hoffman, où tu les vois réparer des pianos qui ne servent pas dans une des grandes maisons, etc. Et je me dis, ah, ça va être un film sur les sons. Un film sur l'accordage, sur la précision, etc. Et j'ai vraiment bien aimé le début. Et puis après, effectivement, y a l'aspect misogyne dont parlera sans doute plus après Axel, mais il y a aussi, pour moi, dans ce film, plein de choses qui ne sont pas vraisemblables et qui tiennent en fait d'une sorte de... d'effet qu'on utilise bien trop souvent dans le cinéma depuis des années, les montages qui sont vraiment, pour moi, vraiment télé, on voit vraiment, ah, il faut faire avancer l'histoire, qui on met un montage. Alors, ouais. On les voit ouvrir des coffres-forts et puis on va ouvrir des pianos, et alors c'est un montage, c'est super. Et puis après, il y a vraiment, pour moi, le scénario qui n'a plus de sens. Cette histoire de grands méchants qui sont des étrangers, forcément, c'est pas, voilà, ils sont pas vraiment américains, ils sont libanais, c'est vraiment tout plein de clichés.
9: Lituaniens.
10: Lituaniens en tête et c'est libanais qui est sorti, pardon. Mais ils sont pas des américains et donc il y a aussi toute cette histoire de. Pour moi, j'y crois pas du tout. Avec Jean Reno, on en parlera après. Mais il y a Jean Reno qui apparaît, qui est une sorte de maître, de maestro, devant lequel tout le monde s'incline, qui a une grande maison et il faut vraiment pas le choquer, le gars, quoi. Enfin, il y a des trucs qui ne tiennent pas du tout dans ce film. La fin est vraiment, c'est une sorte de happy end hollywoodien qui n'a vraiment aucun sens. On va pouvoir parler aussi, si on peut spoiler. Donc voilà, j'ai commencé en regardant le film, j'ai même envoyé un message en disant, j'avais regardé avant Silent Friend, j'ai bien aimé Silent Friend, et j'ai envoyé un message à une amie en disant, ah, le deuxième est fabuleux, et bien aussi, etc. Et après, non, de quoi tu fais, non. Désolé.
0: Bon, je crois que je vais être le seul à relever un peu la critique que j'ai. Enfin, c'est pas que votre critique soit mauvaise, loin s'en faut, mais je crois qu'il y a des choses à sauver quand même dans ce film-là. Et je vais prendre sur moi de le faire.
9: Vas-y,
0: en fait, c'est marrant, je me suis dit, ça, en le voyant, je me suis dit, ah, ça, c'est typiquement le film qu'on voit dans l'avion et qu'on oublie tout de suite, quoi. Tu vois, tu l'as vu, hop, tu passes à autre chose parce qu'il y a un autre programme et bon, voilà, ça t'a rempli la tête pendant une heure et demie et puis c'est fini. Et puis, je me suis dit, c'est étonnant parce qu'en général, c'est les bons films qui me font ça. Alors, est-ce que c'est un bon film ou je sais pas, j'en sais rien, mais c'est pas moi qui pense au film, c'est le film qui pense à moi. Et il se trouve que dans les jours qui ont suivi mon visionnage de ce film-là, je me suis dit, mais putain, il y a quand même des trucs qui étaient pas mal là-dedans. Et notamment, la première chose qui m'a retenu mon attention, c'est que, malgré tous ses défauts, c'est un film qui a un ancrage social assez bien fait. Dans le sens où, pour moi, il relève, et plus j'y allais, plus après mon visionnage, plus j'y pensais, ou plus le film pensait à moi, et plus le film pensait à moi sous cette forme-là, c'est pour moi un vrai film noir. Dans le sens où un film noir de l'époque classique hollywoodienne, c'est des films où il y a un vrai déterminisme social qui est exposé, où les protagonistes, souvent masculins par ailleurs, mais les protagonistes sont des gens qui qui sont socialement, que la vie n'a pas épargné, et qui pour se tirer d'affaires, d'affaires en général problématiques, qui ont généralement un passé trouble dont on apprend pas ou pas grand-chose et qui ont été généralement marqués par des traumatismes assez importants, dont ils souffrent encore au moment où le film commence, et qui, pour pouvoir subvenir à leurs besoins, parce qu'ils n'ont pas d'autre choix que de s'emmêler dans des affaires qui sont moralement répréhensibles. Et il y a une notion, que ça soit dans les films classiques hollywoodiens, que ça soit les films de B. Wilder, dans le temps Faucon Maltais, ces trucs-là, il y a une emprise du déterminisme qui est très importante. Et je trouve que dans ce film, c'est un vrai film noir. Il a des côtés pop, il a des côtés un petit peu qui utilisent le montage un peu facile et un peu habituel qu'on a l'habitude de voir, un peu Instagram, quoi, tu vois, sur des séquences très courtes avec des montages cut qui sont un peu balancés comme ça pour faire en sorte que le film tienne et qu'il avance. Mais ce montage cut fait en sorte que le film tienne et fasse pour moi, c'est un peu l'illustration du déterminisme du protagoniste. C'est-à-dire que il est lancé pour pouvoir sauver son ami, comment il s'appelle, Dustin Hoffman, qui est mourant. Il a besoin d'argent, il a toujours besoin d'argent, donc il trouve des combines avec ces histoires de ces mecs qui forcent des coffres. Il les aide et puis ça, évidemment, le piège se referme inéluctablement, et tout ça sans éviter. Parce qu'on en parle souvent, et c'est souvent dans des coins de dialogue qui ne sont pas forcément les dialogues les plus nécessaires pour faire évoluer l'action, mais on a une empreinte de l'origine sociale des protagonistes et de leur boussole morale qui reste, à mon sens, intéressante à voir. Oui, Axel.
9: D'accord, mais on n'est plus dans les années 40, et en fait, pourquoi on ne dit pas... on prend ce parti pris en mettant de côté les trucs problématiques de l'historique de ce genre-là de film, et notamment, bon, là j'y reviens, mais ce serait bien que ce soit pas qu'à une meuf de prendre en charge les problématiques misogynes, mais il y a deux personnages féminins quand même plus ou moins secondaires et qui sont là uniquement comme faire valoir des hommes, en fait. Et bah, juste, moi je suis sortie de là en me disant: comment c'est encore possible de voir ce genre de conneries, quoi? C'est vraiment scandaleux. C'est-à-dire que les personnages féminines, elles n'ont aucune consistance. Elles sont vraiment juste là pour faire valoir les personnages masculins. C'est chiant, quoi.
10: La seconde, tu penses à la femme de...
9: Ouais, Marla, la femme de Harry.
0: Ouais.
9: Voilà.
11: Et en français, le film s'appelle Le Virtuose. Alors que dans ce film, moi, j'ai vu une virtuose.
0: Oui. Ah oui. C'est vrai.
10: Ah ouais, c'est bien dit.
0: Ce qui est quand même très bizarre, parce qu'en fait, tuner, c'est un jeu de mots sur
10: tuna.
9: Oui.
0: Tuna, le ton dont il est parfois question quand il est question de l'aromatiser avec plus ou moins d'aneth pour faire valoir ou pas ses traces juives de l'Europe de l'Est.
9: Ou le ton plein de mercure dont parle Harry au début. C'est très mignon.
0: Ça, pour moi, je suis d'accord avec ce que tu dis, Axel. Je remets pas ça en question, mais je pense qu'il y a des choses. On peut aller regarder dans les coins de ce film et y trouver des choses qui peuvent être. Alors ça en fait pas un grand film, mais je pense qu'il y a un ancrage social dans ce film et une sorte de garder en tête d'une certaine boussole morale qui me faisait penser à une sorte de cousin raté, alors d'Anora. Vous vous souvenez d'Anora, Palme d'or d'il y a deux ans, de Sean Baker, l'histoire d'une prostituée qui rencontre une jeune prostituée new-yorkaise qui rentre, enfin une escort girl, a priori une prostituée quand même, qui rencontre un fils d'un oligarque russe avec qui elle se marie, et ensuite le type disparaît et l'abandonne complètement. On n'est pas du tout dans la même optique d'une femme forte ici, pas du tout. Mais il y a par comparaison, dans Tuna, un terreau social qui n'est jamais évacué. C'est-à-dire que les deux protagonistes, pour moi, les deux protagonistes du film, c'est Nicky, donc le jeune accordeur, et son rival, son côté pile, qui est Uri. Ce sont deux prolétaires. Ce sont deux personnes qui n'ont pour source de subsistance et de revenus que ce que leurs corps peuvent leur donner. Ce sont des gens qui sont au service des riches. Ce sont des gens qui font le sale boulot que personne ne peut faire. La première chose qu'on entend au début, c'est cette blague un peu, ce truc un petit peu, tant que vous êtes là, vous pouvez pas réparer les chiottes. Et ils sont là pour accorder un beau piano et la maîtresse de maison leur demande, je vous file 200 $, vous faites les chiottes en même temps. Et l'autre dit non, jamais pour moins de 500 $. Donc il y a quand même quelque chose, c'est très masculino-centré, je n'en disconviens pas, mais j'y vois quand même, il y a un terreau quand même qui, un terreau, je ne dis pas qu'on doit en avoir une analyse marxiste, mais il y a un terreau quand même d'une conscience de classe dans ce film, qui n'est pas négligeable. Les deux, donc Uri et Nikki, travaillent au service de personnes riches. En général, les gens qui possèdent des pianos et des coffres-forts sont des gens riches, et il faut se débrouiller avec ça. Et eux sont les petites mains, là, derrière. Autant Nikki, c'est la petite main qui ne peut pas accéder à l'aspect éthéré, artistique, donc l'aspect à la musique, puisque quelque chose l'en empêche, quelque chose qui s'est passé avant dans sa vie et son handicap ne lui permet pas. Et il a pour ça, pour y parvenir, le personnage féminin. Autant Uri a quelque chose, je ne sais pas ce qu'il a, ce garçon, mais il a une envie d'acculturation. Il y a toutes ces mentions qui sont faites de la justesse des mots. Souvent, les truands cherchent les mots justes en anglais. Skeptical. Et à un moment, il y a une blague avec ces histoires de skeptical. Il faut trouver le mot approprié. Il donne des définitions. Il faut s'acculturer. Et ça, c'est quand même quelque chose qui mérite d'être mentionné. C'est un parti. C'est pas évidemment ce qui surnage de tout ce film-là. C'est peut-être pas ce qu'on retiendra de Tuna, mais à mon sens, ça mériterait d'être... C'est plus qu'effleuré. C'est redondant dans le film. Je ne sais pas si vous y êtes d'accord.
10: Ouais, je suis d'accord avec le fait qu'il y a une différence de classe. Donc, c'est un peu comme le Dreams de Michel Franco qu'on avait chroniqué, oui. Où tu as quelqu'un qui vient vraiment des quartiers pauvres dans Dreams. Je ne parle pas d'ici. Hein. Mm-hmm. Et qui découvre la haute bourgeoisie. Donc, dans Tuner, on trouve aussi ça. On trouve des gens qui sont moins riches, qui vont dans des habitations, des grandes villas avec des pianos qui ne servent pas. Ça, je conçois qu'il y a ça. Par contre, je ne dirais pas qu'ils sont des prolétaires quand même. C'est des artisans. Hein. Quand il y a même des fois où ils disent oui, pour réparer le Bösendorfer, là je peux le faire gratuitement, mais ça aurait été 5 000 euros dans une 5 000 $, pardon, dans une maison de bourgeois. Donc je ne pense pas qu'ils sont au stade de prolétaires, à savoir de personnes qui sont obligés de vraiment travailler tout le temps pour survivre ou subvenir à leurs besoins. Alors ce qui se passe, c'est qu'il y a aussi une critique du système américain où en fait le gars n'a pas payé son assurance, et vu qu'aux États-Unis tu n'as pas de sécurité sociale, eh bien, il se retombe à l'hôpital, mm-hmm, avec une énorme dette qu'il ne sait pas payer parce qu'ils n'ont pas assez d'épargne, mais je n'utiliserai pas le terme prolétaire.
0: Okay.
10: Et alors deuxième chose, moi je suis d'accord avec Axel et avec Arthur aussi qui disait que la virtuose dans l'histoire, ce n'est pas le gars qui rejoue un dernier morceau à la fin du film, c'est la femme qui est extrêmement douée, qui compose et qui en fait est constamment c'est le regard de la caméra, c'est le réalisateur qui veut ça, elle est en pamoison devant ce gars alors qu'elle pourrait avoir un rôle, à mon avis ça passe pas le test de Bechdel ce truc, elle pourrait avoir un rôle beaucoup plus centré sur elle-même où elle prend beaucoup plus de part dans l'histoire. Alors évidemment l'histoire, c'est l'histoire d'un accordeur, c'est pas l'histoire de la pianiste, mais malgré tout, je trouve qu'il y a quelque chose qui va pas dans leur relation. Voilà.
0: Je suis d'accord, il y a quelque chose de problématique, et j'avoue que la partie dévolue, c'est catastrophique, la fin est catastrophique. Enfin, oui. Ça dépend où commence la fin. Peut-être pour certains d'entre vous, la fin commence à partir du premier quart d'heure. Mais
9: à partir du moment où Dustin Hoffman a son accident, c'est fini pour moi. Mais,
11: mais du coup, le début.
0: Oui.
11: pour donner des bons points. Moi, je trouve que les 10 premières minutes, elles sont incroyables. Et elles me font penser à Perfect Days, où je trouve qu'en 10 minutes, alors que la Perfect Days prend 2 heures, je pense, mais est bien, bien utilisée, où on plonge dans l'univers quotidien d'artisans ouvriers, voilà, avec un boulot un peu à la chaîne, comme ça, avec la réalité d'une camionnette. D'un repas hamburger ou sandwich et d'aller dans des domiciles, alors c'est certains univers et autres, mais je trouve que ça nous plonge effectivement dans des super univers, et effectivement je me suis dit oh waouh, mais on va un peu découvrir la réalité de ce métier qui est quand même pas très connu. Et non, en fait, ça glisse de tout le temps, quoi, jusqu'à effectivement la fin où en fait c'est pas possible, non. En fait.
0: J'avoue qu'il y a, ça n'aurait pas dû, ça n'aurait, je sais pas si c'est un final cut ou j'en sais rien, ou si c'est une demande du studio, j'en sais rien, parce que c'est pas une major qui a produit ce film-là. On aurait pensé que c'est probablement la politique de l'auteur qui joue. Donc l'auteur l'a voulu comme ça, le scénariste et les réalisateurs l'ont voulu comme ça, et c'est catastrophique. Le c'est vrai que cette espèce de switch final où l'autre qui n'a pas touché un piano depuis 20 ans te sort un morceau parfait.
10: Ouais, c'est impossible.
0: Ça, c'est, je,
10: déjà après une semaine, c'est dur.
9: Je pense qu'il y a une flaque sous la personnage qui est derrière et qui découvre ça. On ne voit pas la flaque.
0: Je pense que c'est terrible dans le mépris que ça peut porter au personnage qui est en train d'écouter ça derrière, comme tu dis. Je suis pour le coup d'accord sur ce point.
11: Et que vient foutre Jean Reno dans ce film, en fait ?
0: Alors la question, ça y est, il nous reste 7 minutes.
9: Pour enfoncer le clou, on peut aborder, du cercueil, je pense.
0: On peut aborder la question épineuse de Jean Reno, qui donc joue le maestro, apparemment un compositeur, musicien d'envergure internationale, qui propose qui a besoin d'un ou d'une assistante, et son choix se porte sur Ruthie, donc le personnage féminin.
9: Je dirais pas un.
0: Oui, probablement d'une assistante. Oui, bon, après. Le concours est ouvert, a priori, à tout le monde. Vas-y, Axel, sur Jean Reno. Je pense que tu meurs d'envie d'en parler.
9: Il joue très bien le rôle du vieux réac qu'il est dans la vraie vie. Pour pas dire vieux facho.
0: Moi, je me suis dit, dans quelle mesure est-ce que je vois Jean Reno ou est-ce que je vois un personnage qu'il interprète ?
9: C'est vite répondu, hein. Enfin, franchement.
0: Il avait l'air, ça sonnait très très authentique.
9: Ouais, tout en jouant très très mal, ce qui il est fort pour ça. C'est vraiment impressionnant.
10: He's a wonderful accent.
9: Il y a rien qui. Encore moi, c'est ce qui me choque le moins. Mais vraiment, en plus, on sent qu'ils lui ont taillé des dialogues sur mesure pour le rendre un peu détestable. Mmh. Mais c'est comme pour d'autres aspects problématiques du film, il n'y a pas de contrepoint, en fait, diégétique à ça. Et donc, on a vraiment l'impression qu'il y a peut-être une vague volonté formelle de faire « Regardez, il demande à des super compositrices de lui faire son café quand il a décidé de faire une pause. Regardez comme c'est vraiment un gros con. » Et en même temps, rien ne prouve que les mecs qui ont fait ce film ne sont pas eux-mêmes dans la reproduction de ce genre de conneries, en fait. Et donc, voilà, moi, c'est pour ça que ce film me met finalement très en colère, c'est-à-dire qu'il est, bête, en fait. Et même dans ce que tu pointais avant, oui, cette lecture sociale, elle pourrait être faite, mais elle devrait, si elle était faite intelligemment, je ne dis pas qu'elle n'est pas faite, mais si elle est faite mal, eh ben, ça devrait être interdépendant d'une certaine critique aussi des relations interpersonnelles qui ne sont pas que sociales. Voilà.
11: Et la troisième personnage féminine, c'est la directrice du conservatoire qui est au service de Jean Reno, d'une certaine manière.
0: C'est son faire-valoir aussi, un faire-valoir de plus.
9: Ouais, ouais.
0: Qu'est-ce que vous avez pensé, puisqu'on peut, peut-être un dernier mot, est-ce que vous avez pensé quelque chose du son de ce film ? Est-ce que c'est un... Quelle a été votre avis ? Parce que quel a été votre avis concernant le traitement sonore du film ? Parce que souvent les films qui mettent en évidence ou qui parlent de personnages qui sont sourds ou malentendants ont un traitement de la musique et du son, un sound design particulier. Moi, je trouvais que celui-ci était efficace sans être mirobolant, enfin je veux dire voilà, ça passe. Il y a des moments où les sons sont bouchés, on n'a plus d'aigu parce qu'il est traumatisé, etc. Il y a quelque chose que toujours moi j'essaie toujours de sortir les trucs du caca là, pour voir ce qui peut être sortable. On en parlera plus tard. Oui. Ça fait l'objet d'un film prochain à venir. Et c'est le son. Alors le film est censé se passer à New York, en fait il est tourné à Toronto, mais il y a quelque chose que j'ai reconnu du son de cette ville de New York. Il y a le New York s'organise avec une, il y a, c'est particulier parce que comme les par Manhattan en tout cas les immeubles sont très hauts, il y a en permanence une réverbération, une sorte de basse continue à quelconque endroit qu'on se trouve, ça fait une sorte de bruit un peu comment on pourrait dire, un peu tellurique comme ça, et se détache dessus les feuilles des arbres, des plazas, avec les, comme tout est quadrillé, il y a beaucoup de courants d'air, il y a un traitement très fin de l'ambiance. Je trouve que l'ambiance de New York est très bien restituée, ça m'avait fait quelque chose, j'avais l'impression d'y retourner, et rien que pour ça, c'était déjà un argument en plus pour sauver ce qui pouvait l'être de ce film Tuner. Est-ce que vous y avez été aussi sensible ?
10: Moi, je pense que s'il y a un truc à sauver, effectivement, c'est peut-être à ce niveau-là. En fait, le montage sonore n'est pas extraordinaire, mais c'est un peu comme le montage vidéo, il fait son taf. Mm-hmm. Et pour un film qui traite de piano et de problèmes d'audition, d'hyperacousie, etc., je trouve qu'il fait quand même un bon travail à ce niveau-là. Déjà, il y a vraiment le mélange entre les notes, la musicalité, et puis tout cet aspect acouphène, l'horreur totale pour les personnes qui entendent des sons et qui ne savent pas quoi faire quand ils les entendent. Je trouve que c'est assez bien rendu. Et effectivement, je ne suis jamais allé à New York, mais j'ai repéré le sound design qu'on peut entendre dans d'autres films qui parlent de New York. Il y a des films qui parlent très bien de New York et où tu entends aussi ce dont tu as parlé. Voilà.
11: Pour aussi donner un petit bon point, je trouve que si ça permet, grâce au traitement sonore, de comprendre, même si je ne vis pas, mais les questions d'hyperacousie de ce type de handicap, qui n'est pas forcément très connu, je trouve que ce film, et pas que le son en fait aussi, voilà, ce casque en permanence que doit porter le personnage principal, voilà, ça ouvre un tout petit peu une sorte de peut-être porte de conscience d'une réalité que vivent des personnes et qui n'est pas évidente du tout. Au quotidien, je pense. Voilà. Et que le film le rend bien par ses traitements sonores et effectivement ces espèces de larcène de temps en temps, des fréquences inaudibles.
0: C'est vrai que pour le coup, la focalisation interne, donc on est vraiment dans la tête et dans les oreilles, entre les oreilles du personnage, et c'est très bien rendu.
9: Moi, je n'ai pas trouvé ça hyper crédible, et par contre, je rajoute un dernier mauvais point d'un truc aussi ultra problématique, vas-y. C'est le versant homophobe. De ce film aussi, donc on va parler de misogynie, oui. mais dans les trois lituaniens, il y a donc Benny qui est homophobe et grossophobe parce qu'il est enveloppé, il n'est pas assez dur, donc il faut l'endurcir, il aime beaucoup les chiens et tout ça, et c'est pareil, c'est les méchants qui sont censés être machistes, mais en fait c'est surtout le point de vue posé sur les méchants qui est, et ce personnage en l'occurrence qui est hyper homophobe, et ça non plus c'est pas du tout ok, c'est pas assez traité, c'est pas assez réfléchi quoi.
0: Moi je suis pas, j'avais remarqué ce point aussi, et je pense que le point n'est pas à charge, je pense pas qu'il y ait une véritable intention d'être homophobe ou grossophobe,
9: ça pas, revient au
0: mais,
9: même en fait
0: mais comme, il, comme le sujet pas, n'est pas traité comme oui. Le sujet n'est pas traité, on peut le laisser croire,
9: c'est pas ok de faire encore des films comme ça en fait, c'est pas
0: bon, et ben ok, comme ça on est quasiment tous d'accord pour vous déconseiller d'aller voir Tuna. il est visible, je crois. Non, je sais pas
9: aussi. Ou d'aller le voir et d'exercer votre esprit critique.
0: Ou d'aller le voir et d'exercer votre esprit critique. Tout est possible.
11: Ou partir après 15 minutes, c'est possible.
0: Ok, on fait une petite pause musicale avec un morceau qui ouvre le film et qui, pour le coup, j'espère qu'il mettra tout le monde d'accord. On va revoir. On se retrouve juste après.

0: Et on doit malheureusement couper Cantaloupe Island d'Herbie Hancock, qu'on entend, j'ai fait ça parce qu'on l'entend, on entend beaucoup de jazz dans le film Tuna, notamment ce morceau donc, qui date de 64, je crois, d'Herbie Hancock, et qui est, à mon sens, quelque chose qu'on peut aussi sauver de Tuna.
1: On entend aussi Cinnamon, qui était un oui. super morceau.
0: Il y a une belle une soundtrack assez riche en termes de composition de jazz.
2: Et c'est des choses qui ne sont pas dans le film qui existe avant et indépendamment. Ouais, c'est assez drôle que ce soit ça que vous pointiez. Mais
0: C'est ça.
1: Ouais,
0: ça
1: c'est utilisé plein de fois en plus.
2: On avant. Peut sauver les choses qui ne sont pas du film dans ce film. C'est vraiment.
0: Il y a plein de choses à sauver, mais c'est déjà fait. Le film suivant qu'on va aborder pas ce soir, mais pas encore si tard que ça, mais en tout cas dans notre critique, dans notre tribune critique, c'est Silent Friend. On va changer d'ambiance, même s'il est encore un peu question de musique, de la réalisatrice hongroise Ildikó Hegedű, dans lequel on suit les pérégrinations d'un neuroscientifique chinois, Tony, interprété par Tony Leung, invité en 2020 sur le campus d'une université allemande pour y donner une série d'enseignements. Au gré de ses déambulations hivernales dans le parc, Tony découvre un impressionnant arbre du nom de Ginkgo biloba, planté au 19e siècle, qui semble le fasciner. Et lorsque Covid et lockdown aidant, le neuroscientifique se retrouve coincé sur le campus avec pour seule compagnie un gardien particulièrement revêche, apparaissent alors comme des ramifications deux autres histoires qui s'interposent au récit contemporain de Tony, deux nouvelles histoires qui ont pour protagonistes des étudiants du même campus, à deux époques différentes. Tout d'abord Greta, première femme à être admise au département de botanique en 1908, et qui après plusieurs revers de fortune finit par s'adonner à la photographie botanique. Et en deuxième lieu, on suit Hannes, un jeune étudiant taiseux, fraîchement débarqué sur le campus au milieu des années 60. Celui-ci s'avère a priori moins intéressé par les sit-ins et les âgés qui mettent le campus en ébullition que par son émancipation d'un milieu paysan et par la liberté fraîchement découverte de pouvoir s'intéresser à tous les sujets, aussi bien scientifiques qu'humanistes, stimulés par sa nature bucolique et rêveuse, ainsi que par sa colocataire Gundula, pour qui il développe une attirance timide. Gundula qui, pour sa part, est obnubilée par le géranium qui veille sur son appui de fenêtre, on ne rigole pas, et dont elle tente de déchiffrer les perceptions grâce à des électrodes disposées sur ses feuilles et qui enregistrent en permanence la moindre des réactions de la plante transcrite en signal électrique. Ça a l'air d'une farce, dit comme ça, mais le film se veut tout à fait sérieux et c'est peut-être même le principal problème de ce film. Je vous propose qu'on en écoute la bande-annonce et ensuite on en dissertera.
3: What would you do if you want to connect with a being? But have no common language?
4: What I want to test is not so complex. What if they observe us the same way we observe them?
5: Was für ein Experiment planst du denn?
6: Ich will rausfinden, was Pflanzen wahrnehmen.
5: Also willst du eine Art Sprache finden?
6: Exakt. Ich will was komplett Neues machen.
7: You know, when I see a botanical garden, I see a bunch of lonely souls.
5: Danke.
4: We are part of some continuous entity. The borders between seen and unseen are fluid. It is not about limitation. It is not about separation. It is about the attempts to find metaphors for the phenomena of the world.
6: Sind hier direkt zwischen uns, beobachten uns und denken alle möglichen Dinge über uns.

0: Voilà, après avoir réuni les cerfs et les humains dans une histoire de rêve partagé qui lui avait valu l'Ours d'Or à la Berlinale en 2017 pour Corps et âme, la réalisatrice hongroise Ildikó Hegedűs revient avec le projet longuement mûri de cet ami silencieux, Silent Friend, son septième long métrage, coproduction germano-franco-hongroise, parlé essentiellement en anglais et en allemand, où on retrouve, outre le doux et mélancolique Tony Leung de In the Mood for Love, mais aussi Léa Seydoux en neuroscientifique française, Luna Velder qui joue le rôle de la téméraire Greta, ainsi que le couple d'étudiants hyper mignons Enzo Broom et Marlène Bureau. Tout ce monde dans un film choral tendance métaphysico-scientifique de 2h40, sorti en Belgique le 3 juillet dernier. On va commencer comme à notre habitude par un petit tour de table rapide. Qui veut Arthur, vas-y.
1: Alors je ne sais pas si le film est long, longtemps ou lentement long, mais voilà, je me suis posé la question pendant le film, puis je me suis endormi, assoupi en tout cas, mais je me suis à un moment donné réveillé. Mais du coup, c'est les contextes quand on voit un film après une journée un peu éprouvante. Je n'ai pas réussi à embrasser Ginkgo. Et donc voilà, je suis un peu mitigé sur ce film. Alors voilà, comme j'ai peut-être loupé des bouts, je n'ai peut-être pas le droit de critiquer, mais il est long.
0: Je pense que l'expérience du sommeil quand on est au cinéma fait partie de l'expérience. On peut considérer son expérience comme faisant partie de du visionnage.
1: J'avais pas de capteur sur mon crâne par contre.
2: C'est toi qu'on entend des ronfler en fait.
0: Ah, vous étiez à la même séance?
2: Non, je pense pas. C'était de l'humour.
0: Lionel, vas-y.
2: Moi j'ai adoré ce film, voilà. J'ai vraiment bien aimé ce film. Alors c'est difficile de dire pourquoi. Il n'est pas parfait, hein, y a vraiment des trucs dont on pourra revenir après qui fonctionnent moins bien, notamment moi j'ai en tête cette histoire de géranium mais cette porte qui souffle qui a un petit côté ridicule. Mais malgré tout, j'ai bien aimé ce film. Je crois que j'adore ce genre de film très lent où il y a beaucoup de flow et qui parle aussi d'une manière zen de voir la connaissance et la science. Et je trouve qu'il fait ça très très bien. Ça montre qu'on ne fait pas de la science avec uniquement de l'analyse, on le fait aussi avec une forme d'ouverture au monde. Et je trouve qu'il y a des moments dans ce film qui montrent très très bien ça. Voilà.
0: Axel.
3: Je disais tout à l'heure en antenne que je pourrais pas dire si j'ai aimé ou pas aimé, mais j'ai trouvé ça intéressant sur plein d'aspects. Je te rejoins sur le côté geek et vraiment désir de connaissance, c'est très chouette. Moi, ça me pose aucun problème de prendre soin très tendrement des plantes. Au contraire, je trouve qu'il faut encourager ça et je pense que c'est une des dimensions auxquelles le film encourage et c'est... C'est peut-être un peu cucu, mais ça fait jamais de mal. Voilà. Je trouve que les acteurs sont plutôt bons. Il y a des choses qui m'ont laissé un peu en dehors, notamment, je pense qu'on reparlera de ces dispositifs d'image de synthèse, de rapport aux plantes et tout ça. Pareil, j'ai trouvé ça un peu long. Pour le coup, là, je me suis un peu ennuyée. Mais ça m'a quand même mise dans un état un peu contemplatif, pas désagréable. Donc, voilà.
0: Ça doit faire partie du film. Je pense que ça fait partie du rythme du film, un peu comme les Chapitchatpong vers Setakul, les trucs comme ça. Ouais. Il faut voir, c'est ça, parfois dans un semi-sommeil. Bon, moi, malheureusement, je pense que le film est comme l'enfer, pavé de bonnes intentions. Et c'est malheureusement, c'était malheureusement pas un succès. J'essaie de peser mes mots pour être pas trop,
3: vas-y,
0: le délabrer, mais à mon avis, au début, en fait, c'est marrant parce que c'est encore une histoire. En sortant, je me suis dit, oui, pas mal, ça va, c'est mignon. Et en fait, ça va pas du tout. Ça va pas du tout parce que il y a, je pense, le point. Il y a plein de choses qu'on peut sauver. Il y a quelque chose. Il y a une approche très tendre, très sensualiste, quelque chose de très empathique, très la grande nature, ce genre de choses. C'est un peu l'approche du vivant comme on la voit dans certains courants humanistes. C'est tout à fait louable. Mais je pense qu'il y a un contresens très à l'origine de ce projet qui est qu'en fait, on ne fait pas de la science comme on fait de l'art. Et ça me coûte d'autant plus de dire ça parce que moi, j'ai fait sur cette antenne notamment des émissions qui ont exactement cette thématique-là. Et je sais à quel point c'est difficile d'essayer d'illustrer la science en utilisant des courants artistiques et l'inverse aussi. Mais le problème, c'est que ce sont deux manières d'aborder le réel différemment. A priori, Hideko Inedi n'est pas une scientifique, elle n'a pas une culture scientifique, et ça se voit parce qu'elle considère qu'on peut faire dire à la science ce qu'on a envie, d'une certaine manière, ce qu'on a envie de lui faire dire, comme on pourrait faire dire de manière intrinsèque, introspective à soi-même, ce qu'on a envie de dire, de dire du monde par une forme artistique. Et ça ne marche pas. La science, l'art est personnel, il est intrinsèque, il fait entrer en résonance qui veut bien s'y prêter, mais c'est quand même quelque chose qui puise en soi-même, dans le propre rapport qu'on a au monde. La science, c'est quelque chose qui se veut reproductible, c'est quelque chose qui doit être partagé, c'est quelque chose qui doit au maximum être exempt de subjectivité, même si c'est pas possible. On sait tous que la science ne peut pas être objective, c'est jamais le cas. Le problème, c'est qu'on peut pas faire raconter à la science n'importe quoi, et pour faire de la science valable, il faut poser des questions précises. Et ce film n'en pose aucune. C'est pas en mettant des électrodes sur des tiges de géranium qu'on a une réponse à une question qu'on ne sait même pas poser. Ça ne marche pas comme ça. Et c'est un contresens vraiment grave de penser que la science se fait comme ça. Certes, il faut avoir, à mon avis, il faut avoir une conscience du monde, il faut avoir une sensibilité pour faire de la science de manière constructive. Mais ça ne s'arrête pas là. Et je pense que le film fait vraiment l'impasse. On n'a peut-être même pas saisi ça. Et ça, c'est très grave.
2: Ah, moi, je veux bien réagir. On ne fait pas de la science comme on fait de l'art, mais je ne suis pas entièrement d'accord, en fait. Pour moi, dans la science, je me considère aussi comme un scientifique, même si c'est de la science humaine. Dans la science, pour moi, il y a deux temporalités. Il y a une première temporalité qui est plus de l'ordre de l'intuition ou de la sensation, et puis tu as une autre, deuxième temporalité qui doit être de l'ordre de l'analyse et de la chose méticuleuse. Pour moi, ce film montre la première partie de cet éclair scientifique, c'est-à-dire... ça commence par un truc de flow, hein. Ça commence par le fait que alors je sais pas si c'est vrai, je pense pas que ce soit vrai, l'histoire que les bébés verraient tout dans un contexte complet, mm-hmm. alors que les adultes ne le verraient pas, le cerveau ne se...
0: La lanterne attentionnelle, ça s'appelle.
2: Mm-hmm. La lanterne attentionnelle, ouais. Voilà. Et donc, je crois que ce film veut parler de ça, il veut surtout parler de cette première éclair individuel qu'il y a dans la tête d'un chercheur et qui n'est pas du tout de l'ordre de l'analyse ou de l'ordre de la science telle qu'on la conçoit, à savoir, par exemple, tu fais de l'astrophysique, tu veux savoir comment est telle étoile, tu regardes le spectre et c'est un truc très précis et tu ne peux pas faire autre chose que ça. Par contre, avant de regarder le spectre, il faut qu'il y ait des gens qui se disent, qu'il faut qu'ils aient des illuminations, à mon sens. Et pour moi, ce film parle de cette première partie et pas de la seconde, qui est effectivement... Alors, pour l'histoire du géranium, je suis entièrement d'accord. Pour moi, c'est le côté peut-être le plus ridicule du truc, c'est que, effectivement, elle ne fait pas une expérience scientifique telle qu'on la conçoit en botanique, même si c'est en années 70, je ne pense pas qu'on faisait ça, à savoir avoir une seule plante de géranium et juste, effectivement, prendre une sorte... C'est pas un encéphalogramme, mais ça y ressemble.
0: Presque
2: un peu.
0: Ça, ouais, on dirait. Ouais.
2: Et ça, ce n'est pas comme ça, effectivement, qu'on peut découvrir des nouvelles choses en science. Et j'ai pas trop aimé cette partie que le géranium, je l'ai trouvé un peu nunuche aussi, effectivement. Mais pour moi, c'est plutôt. Il y a aussi un aspect photo. Hein, là, au début du film, la première séquence, désolé, je suis long, c'est de la photographie. C'est une scientifique qui rentre dans l'université, mais elle s'intéresse aussi à la photo. Et là aussi, on a un lien entre la photo et l'art, du coup, et un côté plus scientifique. Et moi, je trouve pas que ce soit si dangereux que ça. Maintenant, effectivement, quelqu'un qui ne fait pas de science et qui voit ça peut se dire, ah, c'est comme ça qu'on fait, et en fait, pas du tout, effectivement. Mais je trouve ça pas si dangereux que ça. Et en fait, j'ai l'impression, Thomas, que tu dis ça un peu comme on dit de la science et de la religion, pour lequel, du coup, je serais d'accord. Par exemple, l'abbé Lemaître, il était à la fois religieux et scientifique, mais ne lui dites surtout pas que le Big Bang, c'est quelque chose qui prouve l'existence de Dieu, parce qu'il va vous dire, ah mais non, désolé, c'est deux façons d'aborder le monde, et on va pas les faire s'entrepénétrer. L'art, pour moi, c'est quand même complètement différent. C'est que tu peux vraiment avoir une sorte d'étincelle artistique qui peut t'amener à des découvertes fondamentales. Voilà.
0: J'en dis qu'on vient pas, mais je pense que c'est le traitement du...
2: Le traitement est
0: insuffisant. Mais ouais. Axel.
3: Oui, merci d'opposer tous vos arguments. Là, moi, ça éclaire un peu pourquoi il y a certaines choses qui m'ont vraiment laissé en dehors des choses. Juste pour rebondir sur cette histoire de géranium... Pour moi, cette démarche pseudo-scientifique, elle est complètement décrédibilisée par le fait que le personnage de cette étudiante est léger et très inconséquent, et que finalement, c'est quelqu'un d'autre qui finit par s'occuper du géranium, non pas... il est amusé de manière anecdotique des pics.
0: Tu parles de la, donc dans la deuxième, donc la partie qui la se parle dans les années 60-70, ouais, c'est ça. Ça, donc qui implique deux étudiants qui ont vaguement une amourette ensemble et dont donc il y a un garçon et une fille, donc Gundula et Hannes, et Hannes est chargée par Gundula de surveiller le géranium en son absence.
3: Voilà, c'est ça. Et puis bon, finalement elle ne revient pas, en tout cas pas dans l'espace-temps fictif et de la fiction. Et moi, ce qui me semble plus intéressant, c'est la prise de conscience progressive de l'attention à... c'est son changement de point de vue sur la plante, en fait. Et oui, c'est cucu, oui, bien sûr, ça passe par plein de trucs, des lui parle, lui dit des mots doux, des machins, des trucs, mais... Enfin, qui ne fait pas ça, soit avec ses plantes, soit avec ses animaux. Enfin, à un moment, il y a aussi une espèce de nous d'honnêteté en tant que spectateuriste de se dire, on passe aussi par ces phases-là mm-hmm. parce que ça fait partie d'un rapport au monde.
0: Relationnel, je suis d'accord, oui, c'est vrai, c'est bien de l'illustrer comme ça.
3: Et là où ce que tu disais, Thomas, me fait écho à quelque chose, c'est une tentative qui pour moi est ratée, mais qui n'est pas tant sur le point de vue de la science. Plutôt sur la capacité du cinéma à capter des choses, j'en parlais un tout petit peu plus tôt pour un autre film, à capter des choses qui ne sont pas cinématographiques. Tous les plans de synthèse des racines, là, avec un sound design que je trouve pas très réussi, parce qu'en fait, on entend surtout des bruits de succion alors qu'on voit des racines. Pour moi, c'est deux imaginaires vraiment différents. Ça, c'est loupé. Et là, je me suis dit, ah, je sens qu'il y a une intention, mais alors, ça ne marche pas du tout, quoi.
0: C'est vrai. La musique me fait penser à celle de Max Cooper. En fait, c'est Max Cooper qui est aussi un. C'est pas lui qui a signé la musique, mais il est aussi neurobiologiste, je pense, dans son vrai métier, dans son métier antérieur, avant de faire de la musique. Et il utilise. Il utilise des techniques qui ont relativement avec des techniques d'expérimentation pour produire ces échantillons sonores. Mais c'est vrai que c'était vraiment pas. Ça fait partie de toute une esthétique du film qui l'aurait.
2: Moi, j'aime bien.
0: Les fonds d'écran, enfin les écrans de veille Windows XP pour te dire qu'en fait l'arbre est en train de penser, il t'a vu et qu'il te fait coucou. Enfin, c'est nul.
3: Les points de vue de l'arbre, quand on voit les personnages haut, c'est le point de vue de l'arbre.
0: C'est un truc qui n'est pas tenu dans le film. Ok, d'accord. Je pense que une des intentions de la réalisatrice, c'est de faire une histoire avec le point de vue de rapport au temps et à l'espace de l'arbre, puisqu'on est toujours quasiment au même endroit et on y est sur une centaine d'années. Donc c'est le Jinko Biloba qui nous présente le film. Sauf qu'en fait, c'est pas tenu, ça part de partout, c'est pas tenu. Donc c'est des histoires comme ça, les trois histoires qui partent comme des espèces d'efflorescences, un peu comme des branches d'arbres, d'accord, j'ai pas de problème avec ça, mais encore une fois, on nous annonce tout un programme en première partie du film, avec cette histoire de lanterne attentionnelle, avec cette histoire de comment est-ce que les autres ont conscience du monde, que ça soit des non-humains, que ça soit des bébés, que ça soit des plantes, des animaux, et puis en fait, en fait, on n'en fera rien.
1: Et on perd, j'ai l'impression, l'histoire. En tout cas, moi, je me suis assoupi. Mais l'histoire de la botaniste, moi, j'ai l'impression qu'on l'a perdue, en fait. Alors que je trouve que c'est le personnage le plus intéressant à explorer. Et à un moment, elle est juste plus là.
0: Elle fait des photos.
2: Elle part en Inde.
3: Son supérieur hiérarchique lui propose de faire un voyage à l'autre bout du monde et...
0: J'ai pas trop compris si elle s'est fait virer ou elle s'est pas fait virer parce qu'elle cherche un travail comme.
2: Elle s'est fait virer de sa maison.
3: Oui, mais.
0: La maison, mais pas à l'université, d'accord. Okay. Ouais. Parce que c'était pas très clair non plus. Elle découvre la photographie.
3: Moi, j'ai compris que c'était entre autres parce que donc l'assistant, celui qui fait les cours, donc son prof, là, à la bonne.
0: Oui.
3: Ce qui.
2: Oui, il y a ça, et effectivement, elle prend des cours de photo simplement parce qu'elle n'a plus de logement.
0: Oui.
2: Et le logement est. Enfin, ce n'est pas des cours, elle devient assistante pour avoir aussi le logement en même temps, vu qu'elle s'est fait éjecter de sa maison d'hôte où la dame n'aime même pas trop son comportement, un peu trop. Je ne sais pas.
3: Oui, elle allait faire des coven, dans le parc la nuit,
2: oui,
3: du coup, ça.
2: Oui, voilà.
0: Il y a malgré tout, et ça, souvent j'y suis assez sensible, c'est l'aspect. Un peu sensualiste du film qui, à mon sens, n'est pas mal retranscrit, parce que ça demande une technique de mise en scène et une technique de réalisation que je pense que Hideko Inaidi est tout à fait capable. Elle a quand même eu maintes récompenses et c'est quand même une cinéaste brillante. Et quand elle se propose de nous faire découvrir par un truchement cinématographique des sensations tactiles, des sensations synesthésiques, c'est-à-dire des éléments visuels qui nous feraient penser ou sentir, qui titilleraient d'autres sens. Il y a tout un phénomène sur la transduction du signal. Ça, on parle souvent, c'est très important en science, l'histoire de la transduction du signal. C'est-à-dire comment on traduit un élément réel, un élément du réel, en un équivalent analogique mesurable. Ça, c'est l'histoire des capteurs sur le ginkgo biloba, c'est l'histoire des petites électrodes sur les feuilles du géranium, dont on ne sait pas exactement ce qu'elles transmettent, mais elles transmettent quelque chose. C'est aussi l'histoire de Greta qui fait des photos. Ça aussi, la photo, c'est aussi une transduction d'un signal. On prend la réalité et on en fait une copie qui doit être interprétée. Ça, moi, j'adore ça. C'est vraiment très, très bien. Sauf qu'on n'a pas de détails sur cette interprétation. On n'a pas les tenants et les aboutissants, et c'est des choses qui sont précises. C'est des choses sur lesquelles il y avait

0: mais il faut vraiment se couper d'une critique de type scientifique et vraiment se laisser porter par cette histoire de flow, de zen, vraiment de temps présent. Et alors effectivement, elle aurait pu rendre beaucoup mieux certains trucs du genre carpe diem, temps présent, et alors temps différent entre arbres et humains, dialogue entre humains et arbres, etc. Elle aurait pu le rendre mieux, mais je trouve qu'il y a quand même quelque chose qu'elle a voulu essayer de faire qui n'est pas raté pour moi.
1: Voilà. Vas-y Arthur.
2: Oui, c'était un pas de côté parce que pour moi l'approche sensorielle, je l'ai ressenti sur le traitement photographique des trois périodes qui sont fortement contrastés.
1: Trois régimes d'images différents. Ouais. Ouais, c'est ça. Ouais, effectivement, ça peut permettre de bien situer où on se trouve. Mais c'est vrai. Mais en fait, finalement, ce que tu es en train de proposer, Lionel, c'est que on applique tous la méthode d'Arthur, qui est de s'endormir à différents moments du film, et comme ça, on en profite, on en gardera que les bons côtés.
0: Ouais, on peut faire ça aussi. Ou comme moi, le regarder en deux fois parce que je l'ai pas vu au cinéma en fait. Je l'ai vu sur mon PC. Et je l'ai regardé en deux fois parce que je me suis aussi endormi au milieu. Mais bon, je savais que je m'endormais, alors j'ai appuyé sur pause et puis je l'ai regardé à nouveau.
3: Le ginkgo biloba, c'est un arbre qui pousse très très lentement. C'est un arbre qui peut vivre des centaines et des centaines d'années, mais voilà, une de ses caractéristiques, c'est de pousser extrêmement lentement.
0: Extrêmement lentement. Donc voilà, comme le film. J'ai juste encore un dernier truc peut-être à dire par rapport à ça, par rapport à ce que je viens de dire aussi. Il y a quelque chose de très particulier dans ce film et qui montre ce qu'elle cherche comme point de vue, c'est qu'il y a tout un moment où on parle de Goethe et de la métamorphose des plantes. Et Goethe, en fait, c'est l'exemple typique de l'artiste qui a voulu faire des sciences et en fait qui a, dans un certain sens, raté, parce que ce qu'a proposé Goethe, notamment avec la métamorphose des plantes ou avec les couleurs, ça s'est fait un peu recaler par après. Et donc, mais malgré tout, malgré le fait que ce soit recalé, lire Goethe encore aujourd'hui avec une approche plus artistique des couleurs, une approche plus artistique de la botanique, ça peut quand même apporter quelque chose qui sera effectivement pas de l'ordre de la biologie moléculaire, etc., mais qui pourrait quand même être intéressant en matière de connaissances. Voilà.
1: Je suis tout à fait d'accord avec toi. Le problème. Le problème, c'est que j'ai l'impression que Hideko Inedi a un socle épistémologique scientifique qui date du 18e siècle. D'accord. Et qui me fait vraiment penser, elle en est restée, est-ce que c'est ses origines mytho-europa, j'en sais rien, mais il y a quelque chose chez elle, je ne dis pas que tous les chercheurs hongrois sont restés à l'époque du romantisme, mais il y a un aspect romantique très fort, très ancré chez elle, c'est tartouillé avec une sorte de nature un peu bienveillante, tout le monde est bon, tout le monde est gentil, alors que l'approche romantique n'est pas une approche forcément bienveillante, c'est une approche.
3: C'est tourmenté.
1: Parfois dénué, enfin parfois, on peut même y faire une approche un peu nietzschéenne, départie de toute conscience morale. On reste dans quelque chose de très gentil.
3: Moi, en sortant et au-delà de cette impression un peu d'être un peu moumou avec l'expérience du film, je me suis dit deux choses. Je me suis dit, c'est un film un peu complaisant. Voire auto-complaisant. Et je me suis dit, il y a l'air d'y avoir beaucoup de moyens dans ce film et le résultat n'est pas nécessairement à la hauteur des moyens. Je prends l'exemple, on n'a pas trop parlé du jeu des comédiens-comédiennes, mais Tony Leung, qui est vraiment une espèce de monument.
0: Ah oui, c'est impressionnant.
3: Il joue hyper bien, il est très plaisant à regarder et tout ça, mais il est un peu sous-utilisé et c'est du coup un peu fastoche, quoi. Je me dis, en fait, t'avais toute cette matière-là, pourquoi t'en as pas fait autre chose ou plus ou voilà quoi.
1: Il joue l'aura de ses personnages habituels.
3: Oui, c'est ça. C'est un peu frustrant finalement ce film. Moyen, il y a eu un peu de frustration aussi.
1: Ok. Est-ce que quelqu'un a autre chose à ajouter sur ce film Silent Friend de Hideko Inedi?
2: Pourquoi le Covid?
1: Covid, quelle bizarre invention. Non, je pense que elle mûrit son film depuis longtemps et qu'elle l'a fait pendant la période du Covid. Je pense, j'imagine. Mais ta question, elle est peut-être
2: Vraiment, enfin, ça pop comme ça et pour que ça apparaisse dans un film, à part des raisons extrêmement pragmatiques, mais
1: c'est vrai, je les vois même pas.
0: Moi, je pense que c'est un ressort narratif. Hein, donc, il est chinois et piégé dans une université en Allemagne. Il peut pas rentrer chez lui. Il est bloqué. Il y a personne qui lui parle. Et donc, il y a une forme de solitude qui s'installe. Et ça, c'est pas expliqué, mais moi, je l'ai compris parce que j'ai bien aimé le film, je pense, parce que j'ai vraiment ressenti le truc. Solitude qui s'installe. Et donc, du coup, qu'est-ce qu'il fait durant sa solitude? Il part à un dialogue avec des non-humains, en fait, avec un arbre. C'est un peu le principe, je pense.
3: Moi, je me suis dit que c'était aussi peut-être encore une

0: fois un ressort un peu cucu de la résilience.
1: Ah oui.
0: Et la résilience qui passe par la connaissance, par la contemplation, par le ressenti, le changement de point de vue, qui n'est pas toujours loupé. Hein.
2: Non.
0: Par exemple, la dernière scène est très belle, mais et d'autres aussi, mais voilà, je me suis un peu dit...
2: La dernière scène où on voit un beau, magnifique travelling arrière sur oui, le Ginkgo biloba oui. en fleurs. Oui. Enfin, c'est en fleurs.
0: C'est les feuilles.
2: Non, c'est les feuilles.
0: Dorées,
2: oui, mais c'est les feuilles dorées.
0: C'est magnifique.
2: Sur une fin de, c'est un ralent, un accéléré très important. Avec c'est vraiment une superbe. C'est vraiment une superbe. Elle a des dispositions impressionnantes. Hein, cette de mise en scène, cette réalisatrice. Bon, eh bien, on va s'arrêter là pour Silent Friend pour le coup. Faites-vous votre avis en allant le voir au cinéma. Il reste, je pense qu'il est sorti il y a une semaine, donc il restera encore à l'affiche. Et pendant ce temps, avant de passer à notre dernier et plus attendu film. On va écouter un petit peu de une chanson qui passe à la fin du film, qui est celle qui s'appelle-t-il Waking Light, qui est une chanson de Gaby Moreno, la chanteuse. Quelle est sa nationalité encore, Gaby Moreno? Je l'avais mis. Elle est guatémaltèque. Et on l'écoute tout de suite, ou du moins on écoute un morceau, et on se retrouve juste après. À tout de suite.

0: Voilà, c'est dur encore une fois de couper Gabi Moreno sur une si belle chanson, mais on a un programme à tenir. Il est déjà 18h03 pour, on en est aux deux tiers, non aux trois quarts, pardon, de cette tribune critique de cinéma sur Radio Panique. Et il est temps maintenant d'aborder notre dernier film au programme. Je vais de ce pas vous en dresser le contenu. En fait, le dernier film à notre programme critique aujourd'hui n'est pas, par contre, lui sorti au cinéma récemment, puisque c'est le moment de notre sélection de films disponibles sur la plateforme arte.tv. Et aujourd'hui, c'est Peau de cochon que j'ai choisi de mettre à l'honneur en cette tribune critique. Peau de cochon se présente comme un film documentaire ou pseudo-documentaire composé de 12 séquences filmées caméra à l'épaule par Philippe Catherine. Chacune de ces séquences a pour objet une situation de la vie courante de l'artiste, plus ou moins fictionnalisée. On y voit notamment une discussion dans un jardin avec deux amis, dont un aspirant écrivain qui finissent par en venir au point. Une histoire invraisemblable d'hélicoptère racontée par sa fille Eddie. Ou encore Catherine qui fait des signes de la main à des automobilistes du haut d'un pont autoroutier et ses mots qu'on ne lui réponde pas. Autant de plans-séquences intimistes loufoques et dérangeants qui font une sorte d'autoportrait kaléidoscopique d'un artiste à l'époque où celui-ci n'est pas encore la star qu'il deviendra rapidement après la sortie de ce film, qui date de 2004. Portrait d'un artiste complet, issu d'un milieu populaire de droite catholique de l'ouest de la France, qui nous fait part de ses souvenirs d'enfance, de ses traumas, de ses émerveillements, sans aucun dogmatisme et avec la dérision jubilatoire qu'on lui connaît. On y croise ses amis musiciens, Dominica, Gaëtan Châtaignier, son ex-épouse, la chanteuse Elena Noguera, mais aussi le réalisateur Thierry Jousse, dans un rôle de psychologue freudien au cours d'une séquence d'exposition très personnelle dont on reparlera certainement. On en écoute d'abord la bande-annonce et on en discute juste après.
1: C'est vraiment, on retrouve un peu le... C'est toi. Ton style de mélodie, un peu...
2: Mon univers.
1: Hein ? Complètement, ouais. Je sais pas, depuis quelque temps, on croise un type dans le quartier quand on s'y promène. Un type, le genre, grand, ténébreux, séduisant, le sachant. Enfin, genre de type que je déteste, quoi. Je suis pas dans mes émotions réelles. J'aimerais surtout vous dire un truc important pour moi et vous en foutez, quoi.
3: Non, je m'en fous pas, mais hein, tu sais, ça arrive à tout le monde. J'ai failli me noyer. Ouais. J'ai vu la mort de près.
4: Hein, toi, t'as la peau de carpe.
3: J'ai la peau de carpe.
4: Dans l'histoire de cochon, si tu veux, nous.
1: C'est quoi, ça? C'est moi, en fait, là. Philippe. Philippe Caméra. C'est dingue. Ça me ressemble vachement. C'est effrayant.
5: J'ai vu les sept nains, mais par contre, Grinchou ne voyait pas très bien parce qu'il boutait, parce qu'il voulait pas faire un... Il l'aime, Blanche-Neige.
1: Mais il voulait pas faire de bouquet, parce que ça l'agaçait. Puis Blanche-Neige, elle faisait comme ça. Bonjour. Oh, ben c'est pas vrai, qu'est-ce qu'ils ont dans le crâne? Chier.
6: Chaque pièce est un témoignage d'un moment vécu.
1: Complètement, disons, on peut comparer ça à un album de photographie.
4: Mm-hmm. C'est un malade mental.
7: C'est parce que j'ai eu un enfant avant toi, c'est ça qui t'emmerde.
6: Ah ouais.
7: Ah, oui. Et t'as-tu gardé cet enfant, toi?
4: Arrête, t'es cogné, toi.
5: Qu'est-ce que tu fais?
1: Bah, je circulais comme ça, quoi.
5: Avec tes caméras? Tu filmes? Ouais. Mais tu filmes quoi?
1: Oh, je sais pas, je faisais des essais.
0: Peau de cochon, donc, de Philippe Catherine. Je suis malheureusement hilar derrière la vitre. Je crois que ça se voit de l'autre côté du studio. Donc,
8: pas trop.
0: Je vois aussi, vous êtes atterrés. Disponible donc gratuitement jusqu'au 31 juillet prochain sur la plateforme arte.tv. Alors, qui veut lancer les hostilités?
8: Lionel.
9: Alors moi, je ne suis ni hilar ni atterré, je suis ilatterré. Voilà, c'est un mélange des deux. Ce documentaire, je l'ai regardé deux fois et je l'ai même regardé une troisième fois pour reprendre chaque séquence, les noms, etc., pour vraiment être sûr de quoi ça parle. En fait, ça m'obsède un peu. Ce truc m'obsède un peu parce que je le comprends pas entièrement Et je ne sais pas si c'est bien ou pas. Voilà. Et je crois que la plupart des gens qui vont regarder ça vont se dire, mais qu'est-ce que c'est ? Est-ce que c'est bien ou pas ? Et donc, moi, ce que j'ai noté, parce que je vais essayer d'être à la fois un peu positif et négatif, en positif, je trouve que c'est un exercice de sincérité et d'authenticité. Donc, c'est vraiment, il prend des vidéos, vraiment sans montage, sans rien, en une seule séquence à chaque fois, sans coupe. Et donc, ça a un côté sincère. Voilà, ça, c'est vraiment le truc qui m'a marqué. Donc, c'est pour ça que j'ai regardé une seconde fois. Le côté un peu plus négatif, c'est qu'il y a des scènes, pour moi, qui sont vraiment... On parlera effectivement peut-être de la scène avec Thierry Jousse, qui est vraiment, à mon sens, un truc qui n'a aucun intérêt. Mais bon, peut-être que j'ai pas compris le truc. Mais voilà, donc avis mitigé. Mais c'est, pour moi, c'est pas entièrement quelque chose d'inintéressant, au contraire.
0: Arthur, c'est à toi.
2: Pourquoi tu nous donnerais de regarder cette vidéo?
0: Ça a l'air d'être traumatisant. Hein.
2: En 2004, Philippe Catherine n'est pas un inconnu, hein. Juste en 2004.
0: Il n'est pas la star qu'il est, mais bon, il commence à être connu.
2: Oui, un an après, il fait Luxor, j'adore. Ouais. Enfin, donc on n'est pas sur ses premiers essais cinématographiques. Je trouve que ça n'a aucun intérêt, à part nourrir le personnage Philippe Catherine.
0: Et dans quel sens
2: En fait, c'est assez problématique. Juste, parce que c'est Philippe Catherine, on nous impose ce type de film. Moi, j'ai rien contre Philippe Catherine. J'apprécie sa musique. Je suis pas fan, mais voilà. Pourquoi me montrer ça, nous montrer ça cette espèce. Pour moi, il y a rien de sincère. Son faux quotidien, un peu inventé parce qu'il est personnage, on parlera plus tard, mais moi, il y a une des séquences. Et moi, le caca, moi, je trouve que c'est la meilleure parce que je trouve que là, on est complètement dans. Donc voilà, on voit les cacas de Philippe Catherine. Et c'est un peu ça, ce film. Mais il y a des cacas, une des séquences. Enfin, voilà, moi, je trouve que c'est vraiment un souci, quoi.
0: Axel ?
10: Ou alors, je suis complètement du même avis que Arthur. Moi, il y a quand même une séquence que j'ai trouvée plutôt intéressante, mais qui, en fait, fait que rebattre des choses qu'on a déjà vues par ailleurs. Des trucs un peu néo-surréalistes, néo-dadaïstes, que moi, je trouve ennuyeux maintenant. Et surtout, avec ce côté vraiment d'escroquerie, d'escroquerie artistique, quoi. C'est cette séquence où il attribue aux objets qui sont autour de chez lui. Donc oui. En plus, on est sur les hauts de Montmartre. Voilà, donc il y a aussi un côté où il donne des noms qui ne sont aux objets qui ne sont pas leurs noms. Et donc ce décalage là, il est marrant. Mais en fait, ça fait 100 ans qu'il y a des gens qui font ça et qui le font beaucoup mieux et qui font voilà. Donc moi, si je devais dire une seule chose, ce serait ça suffit de regarder la bande-annonce dont on a entendu le son là il y a 5 minutes. Pas la peine de s'infliger une heure et quart ou une heure et demie ou je sais pas quoi. Voilà. Pour avoir grandi en Vendée, il y a des choses qui ont fait écho à ma propre jeunesse et je me suis dit, mais vraiment, ça, il a bien capté le côté plein de vide de cet endroit et terriblement déprimant et complètement atroce, mais il réussit pas à en faire une esthétique ou autre chose et du coup, ça fait que rebattre ce truc-là et lui mettre sur lui ces propriétés-là en fait de cet espace et donc moi ça m'a aussi un peu déprimé quoi. Voilà.
0: Ouais, je pense qu'il y a, il y a une réaction de sa part à son, il s'en est jamais caché. Hein, il y a une réaction de sa part d'être né dans un environnement peu propice, peu enclin à la chose artistique, peu éveillé sur ce genre de choses. Ça a toujours été la matière de ses, en tout cas dans la première partie de sa carrière, qui peut-être s'arrête avec ce document. Ça a été quelque chose dont il faisait ses chansons, ses créations. Et je pense que ce qui est important de comprendre noter dans ce qu'il décrit, c'est cette histoire avec l'événement fondateur qu'il a amené, cette espèce de renaissance dont il parle dans une des séquences, qui est qu'en fait, à 8 ans, il a été opéré d'une opération à cœur ouvert, d'une communication interauriculaire pour laquelle il a fallu qu'il soit greffé, donc c'était une opération, une première mondiale à l'époque, qui sinon aurait probablement abrégé sa vie, dit « je serais mort quand j'avais 20 ans d'une crise cardiaque ». Et il a été opéré et on a greffé au niveau de la communication interauriculaire de son cœur, on a greffé une peau biologique de cochon, issu d'un cochon. Et donc, ça, c'est son interprétation. Lui, il dit, après ça, j'ai eu trois jours d'extase en réanimation, et tout ce qui fait sa vie, je pense que c'est vraiment sa naissance. Lui, il dit, moi, je ne suis pas né en 68, je suis né en 76. Et je pense que l'éveil à la vie, l'éveil à ce qui fait l'intérêt, la profonde jubilation et la profonde joie que ce type a à vivre, est né de cette expérience-là. Et ça paraît, je pense que c'est même le titre du film. Donc ça paraît, c'est pas caché. Et je pense que le film, alors il a plein de défauts. Il est mal filmé, il est mal enregistré, il est tout ce qu'on veut, il est pas du tout esthétisant. Il y a absolument aucune approche. Mais il nous donne à montrer que la matière, sans le mauvais jeu de mots, la matière de la construction de l'œuvre de Catherine, en tout cas jusque-là, après, ça, peut-être, son œuvre a peut-être un peu changé, mais c'est d'empoigner le quotidien le plus banal pour l'associer de manière irrémédiable à une angoisse existentielle qui est permanente. Et c'est peut-être un peu grandiloquent, surtout qu'il faut bien dire que Catherine n'est pas vraiment... ce que dirait un dogmatique, c'est qu'il ne se met pas sous l'égide de penseurs, de courants artistiques, peut-être il y a un peu dadaïste, comme tu le dis, mais il le nomme jamais. Mais il y a pour moi ce que ce film donne à voir de manière claire, malgré tous ses défauts, c'est que dans la pratique artistique de Catherine, il y a d'utiliser la vie dans ce qu'elle a de plus banal pour montrer à quel point la proximité de l'angoisse existentielle est proche. C'est visible dans toutes les séquences, et il y a parfois des preuves de mise en scène spontanée qui, moi, me laissent pantois. Donc j'ai beaucoup apprécié ce film.
9: Donc on est deux contre deux, parce que voilà, je suis assez d'accord avec ce que vient de dire Thomas. Voilà.
0: Merci Lionel.
9: Vas-y, j'en prie.
10: Je suis pas d'accord. Mais je vois pas pourquoi, parce que c'est Philippe Catherine, on en fait tout un foin. En fait, des gens qui ont fait des films comme ça, je suis sûre qu'il y en a plein. Et des films comme ça qui dorment dans des cassettes de magnéto, et bah, y en a des centaines de milliers, en fait. Et pourquoi on s'extasierait plus sur celle-là? Enfin, bien sûr, c'est une histoire singulière et qui est intéressante par plein d'aspects. Et voilà, mais moi, je trouve pas du tout que ça vaille... Que ça vaille la peine de donner autant de place à ce truc-là, en fait.
0: Bah, la place qui lui est attribuée, c'est quand même... Il ne fait pas une ressortie nationale ou internationale. Il est sur Arte à TV pendant trois mois.
10: C'est quand même pas rien.
0: C'est vrai, mais je veux dire, c'est bon. On ne peut pas accuser Catherine de l'avoir fait, parce que c'est un artiste qui produit des choses, donc il a produit ça. Bon, bah, un artiste qui produit des trucs, c'est quand même le propre d'un artiste.
10: Bien sûr. Après, c'est pas pour ça que ça a de la valeur. C'est ça que je veux dire. Ça n'a ni plus ni moins de valeur que des centaines de milliers de cassettes anonymes faites par des centaines de milliers d'anonymes, oui. En fait.
0: Je peux réagir à ça,
9: parce que j'aime bien cette façon d'aborder les choses. En fait, pour moi, c'est vrai, mais du coup, ça a autant de valeur que les cassettes, et donc... Moi, je serais d'avis de quasiment écouter les 1000 cassettes anonymes aussi, tu vois.
10: C'est ton côté archiviste.
9: Ben oui, c'est mon côté historien archiviste, où tout témoignage, qu'il soit de Catherine ou d'un inconnu, une inconnue, a la même valeur. Et en fait, la question de la valeur dans un témoignage, pour moi, ne se pose pas. Donc j'aurais autant de plaisir, entre guillemets, hein. Bon, j'ai pas non plus, c'est pas mon chef-d'œuvre, hein. C'est pas le chef-d'œuvre absolu, mais j'aurais autant de plaisir à regarder ça qu'un autre témoignage. En fait, Catherine, pour moi, n'a pas... Que ce soit Catherine ou pas, ça n'a pas beaucoup d'importance à mon sens.
2: Ah, c'est 1000% de ce film, en fait. Ça n'existe que parce que c'est Philippe Catherine. Et en fait, cette séquence avec sa fille, donc sa fille raconte un rêve, je crois.
0: Ouais. Cas, ouais, ou voilà. une histoire d'hélicoptère.
2: Quand elle la raconte, enfin, moi, l'effet que ça m'a fait, c'est que c'est du pur Philippe Catherine. J'ai vraiment l'impression que c'est Philippe Catherine qui parle à travers elle, et j'imagine que c'est pas anodin, j'imagine que c'est parce que son père, du coup, elle s'appelle Eddie Blanchard, et je découvre qu'elle est devenue réalisatrice et autrice, et en fait, elle joue le jeu de son père, en fait. Et qu'en plus, après, dans la séquence suivante, c'est lui qui re-raconte cette histoire, en fait, c'est glaçant. Juste, j'ai l'impression que cette fille et cet enfant est... Alors bien sûr, on peut être influencé par ses parents, mais là, c'est pas ça, c'est juste
0: Philippe Catherine. C'est ça, qui se l'approprie complètement, c'est ça que je veux dire. Il la digère complètement.
2: Ah oui, C'est pas un enfant de 9 ans qui raconte cette histoire-là. C'est Philippe Catherine.
0: La digestion joue une part importante dans ce film-là.
9: Je peux réagir quand même à ça. Moi, je suis pas entièrement convaincu que. En fait, moi, pour moi, ce qui s'est passé, c'est que Catherine a eu juste la caméra DV pour faire un short, un court-métrage, qui était 1 km à pied, c'est le deuxième. Et puis, il s'est tellement pris au jeu qu'il a demandé pour l'avoir plus longtemps, et c'est pour ça que tu as un long métrage. Et moi, je pense, voyant l'âge de la fille, que tu lui braques une caméra en disant « Regarde, c'est une caméra, etc. » Et elle va inventer toute une histoire sans aucun souci, tu vois.
2: Les mimiques, la façon de raconter... Ouais. Mais après, bon, parce qu'elle ressemble fortement à son père, mais c'est... Je sais pas.
9: Ouais, ok.
0: Ça reste sans explication.
10: C'est spéculatif.
0: C'est spéculatif, c'est tout à fait. On n'a pas plus d'explications.
2: Non, mais sauf qu'il raconte l'histoire juste après.
0: C'est vrai qu'il se l'a réapproprié.
9: Il l'a réapproprié, mais je pense qu'il a d'abord demandé à sa fille de parler de tout et n'importe quoi, et qu'il a vraiment réétudié l'histoire. Et là,
2: oui, alors je me suis mal exprimé. Ce que je veux dire, c'est que ça nous montre juste, enfin ou pas, mais moi c'est mon interprétation, qu'elle a... Bien, je ne dis pas que Philippe Catherine lui a raconté cette histoire, il lui a dit de la raconter, je dis juste qu'elle, quand elle parle comme Philippe Catherine, parce que Philippe Catherine est Philippe Catherine dans la vie, comme au sein de sa famille.
10: C'est comme un double clonage, quoi, de ce que je comprends.
0: Bah, c'est-à-dire
10: elle le mime, et ensuite, lui, la mime.
0: Le mimant.
10: Voilà,
0: Oui, je pense que c'est un peu ça qu'on est censé voir.
10: Et je suis d'accord que c'est très gênant. Enfin, moi, ça m'a fait un drôle d'effet.
0: On peut parler aussi des séquences où il suit son épouse de l'époque. C'est vraiment horrible. C'est vraiment horrible. Donc qu'est-ce qu'il fait ? Non, allez, il y a toujours cette un peu ambivalence sur le fait que ça soit fictionnel ou pas, mais quand même, c'est l'histoire de suivre les personnes, hommes et femmes, qui connaissent un petit peu l'œuvre de Catherine, savent qu'il est souvent beaucoup question de suivre des femmes dans la rue. Hein, il y a un morceau bien connu qui s'appelle le 20 avril 2004, je crois, 2002. Celui qui s'appelle Marine Le Pen, en fait, où il suit une personne blonde dans la rue. Donc, c'est quelque chose qui est très fréquent chez lui, et je pense qu'il y a beaucoup de vrai dans cette histoire. Mais, et donc, qu'est-ce qu'il fait ? Il suit son épouse parce qu'il est persuadé, il nous dit, nous, auditeurs, spectateurs, spectatrices consentants, qu'il est certain que sa femme, au prétexte d'aller chercher des trucs à l'épicerie, a un rendez-vous galant avec l'inconnu du quartier. Et donc, histoire d'accord, en fait, il se trouve qu'en fait l'épicerie est fermée, elle fait le tour du quartier, et puis elle rentre chez elle, et puis il continue à la suivre, et en fait, il aborde, une fois que cette histoire d'inconnu du quartier est finie, on a le fait de dire, mais en fait, moi, je suis quand même, je suis ma femme, et puis je suis quand même un gros naze, parce que qu'est-ce qu'elle a fait la dernière fois que je l'ai suivi, elle a séparé des types qui étaient en train d'en tabasser un autre à coups de pied, alors que moi, qui étais juste derrière, ce que j'aurais fait, c'est que je me serais cassé en courant et que je serais rentré chez moi, me morfondre et prétexter que j'étais malade. Donc il nous lâche tous ces trucs. C'est presque, et pas pour dire que c'est quand même Antonin Artaud, mais c'est que il nous lâche ses excrétions, il nous lâche ses pires trucs. Et puis voilà, débrouillez-vous avec ça. C'est ce qu'il fait toujours, parce que lui, son quotidien, c'est quelqu'un quand même qui ce mec suinte l'imagination. Il n'y a pas un truc qui fasse... Dès qu'il voit l'objet le plus anodin, la pensée la plus anodine devient une efflorescence baroque. Moi, ça m'a toujours stupéfait, ce mec. C'est pour ça qu'à mon avis, ce gars doit être intenable dans le privé. Ça doit être un type, mais imbuvable. Mais en tout cas, ça fait beaucoup de choses. Il a une œuvre énorme. Le tout n'est pas à garder, loin s'en faut. Mais moi, je suis fasciné par sa capacité à creuser, à faire de cette espèce d'efflorescence baroque permanente et à la coupler à toujours quelque chose qui a un côté vertigineux. Qu'est-ce qu'il dit quand il dit que pour être en contact toujours avec mon épouse, j'ai rentré son numéro pour être sûr d'être dans les premiers numéros que je trouverai dans le répertoire. Je l'ai rentré à Abyssal. Bon alors, c'est drôle, machin, il y a métaphore sexuelle si on veut, mais il est rentré sa femme à Abyssal, quoi. Et je suis sûr que c'est pas des conneries. Je pense que je vois pas comment ça peut être faux. Cette
2: elle s'appelle Abby.
10: C'est marrant parce que moi ça me laisse assez indifférente. Ça m'a agacée parce que j'avais vraiment l'impression de perdre mon temps. Alors que par ailleurs, j'aime plutôt bien ses chansons et je retrouve ce que tu décris là, parce que certainement aussi la forme est plus travaillée, c'est plus condensé, c'est plus structuré, mis en musique, etc. C'est, voilà, mais moi, à part un gars un peu cringe qu'on connaît parce qu'il est connu, j'ai vraiment rien trouvé d'autre dans ce, d'intéressant, quoi. Et ça m'a pas non plus révulsée, où je me suis dit, ah, vraiment, faire de quelque chose de moche, quelque chose de vouloir en faire une œuvre d'art et tout. Enfin, je vois aussi qu'on pourrait avoir une réaction très réac face à ce genre de truc, qui est aussi certainement une des volontés, mais moi, vraiment, c'est l'indifférence puis l'agacement, quoi. Et... je suis remontée aujourd'hui.
0: Indifférent, non, mais toi, c'est très bien. Indifférence, agacement. Moi, je suis toujours ébahi parce que je ne peux pas cacher plus longtemps l'admiration que j'ai pour ce gars, même si, si rien, on n'est pas obligé de tout garder dans ce qu'il a fait. Moi, depuis Je vous emmerde, 2000, hein, sentimentalement démissionnaire, professionnellement suicidaire, j'adore ce mec. Et donc, je suis très impartial. C'est difficile pour moi d'être impartial, même s'il n'est pas question ici d'être impartial.
2: Mais tu aimes sa musique ?
0: J'aime beaucoup sa musique et j'aime son ton aussi. J'aime moins peut-être sa musique actuellement, parce que peut-être moi je m'en suis lassé, mais les 3-4 premiers albums, je trouve cette espèce de nonchalance, un peu classe, un peu dégueu, machin.
2: Tu retrouves ça dans ce documentaire ?
0: Et je retrouve ça dans ce documentaire, oui. À mon corps défendant, je dirais presque. Peut-être une dernière, parce qu'on a presque terminé, une dernière remarque, critique concernant ce film, ouais, Peau de cochon.
9: Ouais, en fait, moi, je connais pas très bien le chanteur Catherine. Il m'indiffère, en fait, et donc du coup, je peux peut-être avoir un avis plus, enfin,
10: objectif.
9: Voilà, objectif, on va dire, même si ça veut pas dire grand-chose. Moi, je continue à dire que dans ce film, il y a des choses qui sont intéressantes à regarder. Moi, je ne pense pas avoir perdu mon temps. Il y a notamment un des tout premiers, après Dominique Hatt, à 1 km à pied. Pendant 1 km, il marche et il dit toutes les pensées qui lui passent par la tête sur un chemin d'enfance. Je trouve que c'est un super exercice.
0: Ouais,
9: j'ai même eu l'idée de le faire aussi. Pas pour le poster, ouais. Mais ça a un côté un peu journal intime. Alors, très narcissique et... exhibitionniste même, mais moi je trouve que c'est intéressant d'avoir le point de vue d'une autre personne. Et alors, moi, il y a un autre truc quand même qui m'a fait rire à mourir, c'est avec son comparse Didier, monsieur de Fourcin, qui raconte l'histoire, alors je vous la lis, hein. De Mordic, géant de 2,17 m, bête sexuelle, qui a engagé une armée de 12 000 dindons qu'il a formé, éduqué et instruit pour envahir le Chiapas. Pourquoi? Mais on s'en fout, pourquoi est-ce qu'il a voulu envahir le Chiapas? Et j'ai l'impression que c'est un ensemble de d'improvisation, mais assez génial à mon sens. Je trouve qu'il le fait super bien, ce Didier de Fourcin. À la fin, ils finissent par se battre.
0: On sent que c'est très joué. Hein.
9: C'est très joué.
0: Ça n'a aucune volonté d'être réaliste.
9: Exactement, mais ça a quand même un côté improvisé, comme ça. Il dit, pourquoi des dindons? Alors, il dit, mais les dindons, c'est très fort, etc. Moi, je trouve ça très marrant. Voilà. Mais alors, effectivement, vers la fin du film, j'ai partir effectivement d'Abyssal, voilà, je me suis dit, oh, ça commence à traîner en longueur, et peut-être que ça vaudrait la peine d'en faire des petites capsules plutôt qu'un long métrage, en fait, voilà. Donc, je suis pas aussi révolté que vous par rapport à ce film.
0: Ok, peut-être, vas-y, Arthur,
2: je me demande juste si quand qu'on est artiste et qu'on a une notoriété, et en 2004 je considère qu'il en a une déjà, je me dis, on peut avoir je sais pas si c'est pas le bon terme, mais peut-être pas, on paye les bons mots, mais une sorte de décence de dire, on n'a pas besoin de filmer pendant 1 km son parcours d'enfant. C'est pas à nous de le faire. C'est peut-être à d'autres personnes.
0: Ah oui.
9: Moi, je comprends tout à fait ce que tu
0: dis. Je pense que je suis d'accord avec toi. Et pourtant, dans le fait de filmer 1 km à pied, il y a quelque chose qui se passe, qui est de l'ordre du fait que ce soit un plan séquence. Et quand tu filmes 1 km, tu te rends compte 1 km, c'est long. Et quand tu penses pendant 1 km,
10: surtout
0: tu marches,
10: en
0: surtout en Vendée, quand les routes sont abominablement mornes et grises, et tu te dis, c'est long. Et en fait, là, ce que peut proposer cette expérience tout à fait personnelle et d'un point de vue subjectif, c'est de montrer 1 km, c'est long quand tu reviens de l'école, quand tu y vas, et qu'il s'est passé des choses peut-être qui t'ont marqué plus ou moins bien, qui t'ont peut-être traumatisé, qui t'ont fait peut-être beaucoup rire, et puis à un moment, eh ben, tu penses plus, parce que tu sais plus que tu es en train de penser. Parce que comme ça, quand on marche, eh ben, on est même plus conscient qu'on pense. Et là, la dérive situationniste arrive, et l'abysse arrive, parce que la route est longue, et que tu n'es pas chez toi, et que la route, elle ressemble à toutes les routes, et qu'il n'y a personne sur la route où c'est très... Où, et il y a une espèce d'angoisse qui monte. Et moi, ce plan séquence, je le trouve incroyable. Mais voilà, j'y transfère peut-être des choses qui me sont très personnelles et qui font écho à ma sensibilité ou à mes mémoires en tant que... Quand j'avais l'âge qu'il avait quand il revenait de l'école. Peut-être j'ai été dans des circonstances similaires, comme sans doute nous tous et nous toutes. Mais voilà, j'y vois autre chose qu'un simple exercice de posture ou de... comment on pourrait dire, de prétention, de forfanterie.
2: Je ne remets pas en cause le dispositif. Je remets en cause que ce soit Philippe Catherine qui le fasse.
0: Ok. Ça marche. Merci beaucoup les amis pour cette discussion super
9: intéressante. C'était passionnant le débat, j'ai adoré.
0: Ok, bah c'est tout pour notre tribune critique d'aujourd'hui. Après ces quatre films qui nous auront beaucoup usé de salive, je propose qu'on s'en tienne là et on se revoit, enfin en tout cas on repassera à l'antenne pour un prochain épisode. Je pense que ce sera au mois d'août, je n'ai pas encore la date exacte. En tout cas, je vous remercie à toutes et à tous. Toutes et à tous, Lionel, Axel et Arthur, de vous être joints à moi pour ces deux heures de tribune. Et puis, il est l'heure tout doucement de rendre l'antenne. Et j'avais prévu un petit truc, un mec, ça s'appelle le bonheur.

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L'évolution des espèces sélectionne petit à petit un système auditif, l'agit même sur toutes les composantes de tous les êtres vivants, efficace et capable d'améliorer notre survie. En nous informant au mieux sur la dimension sonore de notre environnement, l'ouïe optimise nos chances d'échapper aux prédateurs, de trouver de la nourriture et de nous reproduire. Quitte à prendre quelques libertés avec la réalité, au travers d'une interprétation qui vise bien plus à nous protéger qu'à établir une vérité objective. On a entendu « Vers la flamme » partie A de Caravaggio. Et voici « Big Chime » de Huguen.

Notre capacité auditive est sensible, au point de distinguer des vibrations éloignées et de très faible amplitude. Mais pour résoudre les problèmes de simultanéité des sons, les ondes acoustiques se superposent, et de leur propagation, le vent, la température, les obstacles physiques déforment, amplifient, assourdissent, elles mettent en œuvre des mécanismes élaborés qui extraient et analysent les informations sur les sources sonores impliquées. Et qui, s'ils fonctionnent le plus souvent de façon adéquate, nous jouent parfois des tours. Comme dans Vertige, une étude de piano de Giorgi Ligeti de 1990.

Une illusion sonore ne résulte pas toujours d'une erreur d'essence. Le bruit de la mer qu'on perçoit en se collant un coquillage sur l'oreille est simplement l'écho résonnant des sons ambiants ou issus de notre propre corps. De même, l'architecte et designer Oscar Niemeyer, lorsqu'il construit la cathédrale Notre-Dame de l'Apparition à Brasilia, imposante structure hyperboloïde de 16 arcs de béton, utilise sciemment les propriétés physiques des matériaux et des formes pour générer des phénomènes sonores comme l'écho ou la propagation guidée ou contrainte de l'onde sonore.

Si un crayon et du papier suffisent à construire facilement une image de façon contrôlée, c'est-à-dire en maîtrisant les paramètres de sa structure, il faut attendre la fin des années 50 et la synthèse numérique pour faire de même avec les structures sonores complexes et tester leur effet sur l'auditeur. Ce qu'étudie la psychoacoustique, branche de la psychophysique qui s'intéresse au rapport entre la perception auditive et le son. C'est en manipulant les indices qui impactent l'audition qu'on crée les illusions auditives, similaires aux illusions d'optique, obtenues en jouant sur la géométrie, la perspective, les conventions habituelles du dessin. Après « Senza troppa eleganza » de Zauss, voici « Turenas » du compositeur et chercheur américain John Schauning. Écoutez comme la musique semble se déplacer dans l'espace. «

La stéréophonie fait croire à des sons situés entre les haut-parleurs. Dans la composition qu'on vient d'entendre, Schoening en utilise 4, placés autour de l'audience, pour donner l'illusion que les sources sonores vont et viennent dans l'espace à 360 degrés. Il se base pour cela sur la façon dont l'oreille évalue la distance d'une source et son intensité d'émission. Il joue également sur l'effet de rapidité du déplacement du son en modifiant les fréquences, conformément à l'effet Doppler, qui implique que la sirène d'ambulance en approche semble plus aiguë que lorsqu'elle s'éloigne. Nous n'avons que 2 oreilles et pourtant nous sommes capables de situer une source sonore dans l'espace à 3 dimensions, gauche-droite, avant-arrière, bas-haut. C'est la diffraction du son par le corps et singulièrement par le pavillon de l'oreille qui, en modifiant le spectre des sons, permet au cerveau d'évaluer l'altitude d'une source sonore. On fait une pause minouche avec Armand par les L.

La hauteur sonore fait référence à la montée du grave à l'aigu et à la descente de l'aigu au grave. Et se compose de deux attributs. La hauteur spectrale définit la position du spectre ou de son centre de gravité suivant un axe grave-aigu. Et la hauteur tonale définit sa position dans une octave par rapport aux notes de la gamme tempérée. Ces deux attributs varient habituellement dans le même sens, mais il est possible, à l'instar de la chute d'eau du dessinateur et graveur néerlandais Maurits Cornelis Escher, une illusion visuelle qui semble démontrer la possibilité du mouvement perpétuel, de créer des suites de sons qui paraissent descendre la gamme et qui aboutissent pourtant à un point plus haut que le point de départ. Dans Fall, le deuxième mouvement de sa Computer Suite for Little Boy, Jean-Claude Risset utilise les comparaisons locales de fréquences voisines que réalise l'oreille d'un son au suivant pour produire une musique qui semble monter ou descendre indéfiniment en glissando. Ce sont ces mêmes comparaisons locales qui permettent de créer l'illusion, de rythme cette fois, où on entend des battements rythmiques s'accélérer alors qu'ils ralentissent progressivement.

Les crotales aussi trompent l'oreille de leurs auditeurs. En l'occurrence, les importuns qui s'avancent trop à leur goût. Lorsqu'ils se sentent menacés, ces serpents modulent la fréquence de leur cascabelle. Cette sonnette formée d'anneaux de cornes mobiles que l'animal secoue très rapidement, pour faire croire qu'ils sont plus proches qu'en réalité, passant sans transition de 40 à 60 voire 100 Hz dès que l'intrus est trop près, afin de le faire fuir.

Le rythme découle de la succession d'événements sonores opposés par l'accentuation, la modification de timbre ou l'alternance des durées. Des flux auditifs, des séquences de sons qui ont une logique ou une continuité, se forment alors qui font émerger des figures rythmiques. En superposant plusieurs strates sonores ou en scindant certains éléments dans une séquence, le compositeur peut faire entendre des patterns, résultant d'un tri opéré par notre perception, par exemple en fonction d'une similarité de timbre ou d'amplitude ou d'une proximité de hauteur, et non produit en tant que tel. Alors qu'un simple effet de ségrégation permet de produire une pseudo-polyphonie à partir d'une suite monodique de notes, on a écouté un exemple de cet effet de fission mélodique dans l'épisode précédent, subtilement écrit par Jean-Sébastien Bach, la superposition de plusieurs strates sonores dans les polyphonies traditionnelles d'Afrique centrale génère une organisation rythmique complexe, comme dans cet entrelacement de deux motifs réguliers qui sous-tend ces Matimba né Kikwabanga, traditionnel ougandé, enregistré sur le terrain par Hugh Tracy, qu'on vient d'entendre. Dans Dreaming, Steve Reich s'inspire de musiciens ghanéens qui, pour orienter l'attention de l'auditeur vers un pattern de résultat spécifique, abandonnent par moments le motif initial pour jouer le pattern concerné. On en écoute la partie 4, enregistrée live à la Kitchen de New York en 1977.

Les informations perçues par les différents sens se complètent, chacun ayant ses propres avantages et inconvénients. Parce que le son contourne plus facilement un obstacle que la lumière, l'ouïe nous alerte plus sûrement. Parce que les longueurs d'onde lumineuses sont plus petites, la vision est plus précise. Nous avons donc tendance à la privilégier en cas de conflit entre les indices visuels et auditifs. Ce qui permet au ventriloque de nous faire croire que la marionnette qui l'anime nous parle. Pour paraphraser Roger Shepard, scientifique cognitiviste américain, c'est lui qui a créé cette illusion auditive de montée ou descente infinie, on entend d'ailleurs un glissando de Rissel basé sur cette illusion, nous percevons le monde comme nous le faisons parce que nous sommes ce que nous sommes. Mais l'évolution nous a fait ce que nous sommes parce que le monde est ce qu'il est. On se quitte avec Autechre, le duo anglais électronique qui dans Fold 4 Warp 5 génère astucieusement une illusion de ralentissement perpétuel. Pour réaliser cet épisode, je me suis largement appuyé sur l'article de Jean-Claude Risset, musicien et physicien, directeur de recherche au CNRS, sur les illusions musicales, paru dans le magazine Pour la Science en juin 2003. Le plus souvent, pendant que je parlais, on entendait « In Resonance » de Aurelio Edler Cope.

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Dans un mois, quelle différence entre la musique, le langage et les bruits ?

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0: Et la semaine d'après, je les passe à la radio.
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0: J'étais complètement perdu dans la chanson. Attends, bienvenue sur la platanerie. Je remets mon casque. Et je mets du son un peu plus fort. Voilà. Et donc, bienvenue sur Radio Panique à l'écoute de la platanerie. J'écoutais Aaron Neville avec vous. C'était Over You. Et j'ai cherché un peu à comprendre le sens de la chanson car il parle d'un enterrement et en même temps, il parle plutôt d'une rupture. Donc, on ne sait pas très bien. C'est un enterrement et comme il fait un peu un parallèle entre la rupture et l'enterrement. Et puis, voilà, d'un coup, voilà, le côté TDAH de ma part qui, d'un coup, fait je pars ailleurs. Et ben, je ne suis pas seul. Et d'ailleurs, les deux pauvres personnes qui sont avec moi qui me regardent, et qu'est-ce qu'ils racontent?
1: Voilà. Non, j'étais en train de faire le même délire. J'ai dit, bon, oui, un enterrement. Une rupture, ça peut être la même chose.
0: Mais oui, c'est voilà. Et c'est ce qu'il dit. Il a dit, voilà, à cause de toi, maintenant, je m'habille en noir, je suis triste et je porte des fleurs, mais c'est avec toi que j'ai envie de faire quand même ma vie. Et mes amis me disent de t'enterrer. Enfin,
1: c'est pour voilà. Ça. J'ai toujours s'habiller en noir, donc il ne faut pas avoir une chanson pour ça.
0: Oui, bah, oui, ça, c'est le côté un peu technicien du spectacle. Un jour, j'ai mis un t-shirt bleu foncé. Wouh,
1: ah oui, oui. Voilà.
0: Non, aujourd'hui, j'ai une chemise à fleurs, ouais.
1: Oui.
0: Alors, aujourd'hui, il y a le Groove Travelers qui sont avec moi. Bienvenue, les gars. Bien sûr, il y a Greg L et DJ Wa.
2: Yes, thanks for having us.
0: Mm-hmm. Ça va bien. Alors, DJ Wa, tu me parles un petit peu français.
2: Oui, je parle très bien français, moi.
0: Ah ouais? Et avec un gros accent. Et on fera un peu du franc-anglais, un peu toute l'émission.
2: Tu manques mon accent?
0: Je ne l'ai pas entendu, c'est quelqu'un qui me l'a dit.
2: Non, j'essaie, je vais essayer de parler en français.
1: Ben, c'est la langue de l'amour, hein, donc il sait très bien. Hein.
0: Ouf. J'avais plein de choses à dire là-dessus. Alors, il fait 150 000 degrés dans le studio, mais on s'en sort bien et on a à boire. Et j'espère que vous, chez vous aussi, vous êtes bien hydratés et on a des chips. Donc, les Groove Travelers, vous êtes rencontrés il y a quelques années. En fait, vous avez un petit storytelling quand même qui est assez sympathique, j'ai l'impression, car vous vous êtes rencontrés et puis directement, vous avez fait une émission ensemble.
1: Oui, assez vite après.
2: C'était
1: oui,
2: directement.
1: Ben non, l'émission a commencé 2 ans après quand on s'est rencontrés.
2: Presque direct.
1: Ouais, voilà.
0: Presque direct.
1: Ouais. Mais oui, c'est vrai que c'était en 2016 quand Xavier Fukibomba avait avec Joël, ils avaient le
3: The Soul In.
1: Oui, The Soul In, merci.
0: Ah, le didgeridoo.
1: Oui.
2: Il y avait The Soul In. Il y avait des bons concerts, le voilà. Bon DJ.
0: Ouais. Je n'organisais que quelques-uns là-bas, ouais, c'est vrai que t'es un chouette. L'ex-DNA, en fait.
1: Oui, voilà. Ouais. Et Walid et moi, on était charmés par une chanteuse à ce moment-là, tous les deux. finalement, on a dit, ah ben non, on a une meilleure discussion entre nous qu'avec la chanteuse. Et voilà, ça c'est...
2: On a parlé de musique, et après, pouf, c'est fini. Love at first sight.
1: Oui, voilà, ouais. Voilà, c'est un vrai bromance, exactement.
0: Elle est partie avec un troisième.
1: Ah, ça, on ne sait pas ce qui s'est arrivé avec la chanteuse.
2: Non, elle était occupée.
1: Donc, Walid venait d'arriver aussi quelques mois avant à Bruxelles.
0: Walid, toi, t'es avec un chips en bouche. il dit oui, je fais la traduction. Toi, t'es né en Égypte, mais t'as beaucoup, beaucoup, beaucoup voyagé, si j'ai bien compris.
2: Beaucoup. Oui, j'étais à Genève et j'ai déménagé en Bruxelles, c'est 2015.
0: Est-ce que j'ai compris que tu es parti habiter en Australie ou un truc comme
2: ça?
0: Oui,
2: 2003. Et je commençais à collecter le disque là-bas.
0: Ah oui.
2: Et DJ là-bas.
1: Radio aussi, non?
2: Et fait de radio, oui. Et après, je rentrais en Égypte parce que je suis égyptien. Et après, j'ai voyagé un peu vers Danemark.
0: Ah oui.
2: Et après Danemark, Égypte encore fois. Et après Suisse.
0: Et quoi, pour le boulot ou
2: pour l'amour.
1: Oui, voilà, de l'amour toujours. Ah. Bon,
2: en fait, non, pour la musique. Non, je veux dire.
1: Voilà, la musique, c'est aussi l'amour.
0: Ouais, l'amour de la musique.
2: L'amour de la musique. Comme la fête de la musique.
0: Et quoi, tu as trimballé tes disques à chaque fois Et tu as trimballé tes disques à chaque fois? Ça, c'est un truc qui me...
2: J'ai fait quoi?
0: T'as déplacé tous tes disques à chaque fois ou...
2: Yeah. À la début, il n'y avait pas beaucoup. Hein.
0: Ouais, ouais, mais plus de...
2: Ouais, ça, mais chaque fois,
0: ouais, un peu plus.
2: J'achète encore et après encore et après merde, qu'est-ce que je dois faire? Ouais. Et après shipping companies, beaucoup de l'argent. Et après...
0: Et c'est quoi le premier disque que tu as acheté en Australie du coup?
2: Je sais pas en fait.
0: Tu sais plus.
2: Ouais. En fait, il y avait quelqu'un qui m'a demandé ça. Mm-hmm. Autrefois, on a fait un radio avec. C'était avec qui?
1: Moi, je sais plus.
2: Ouais. Mais je pense que c'était un truc
0: Dans
2: dub.
0: Du dub, ah ouais.
2: Ouais. Je pense.
0: C'est vrai que
2: une compilation de dub ou un truc comme ça.
0: Ah ouais. C'est vrai que tu passes beaucoup de reggae toi aussi.
2: Oui, j'essaye. Mais ici en Bruxelles, c'est un peu difficile.
0: Ah ouais, ouais. Un peu de trouver du reggae ou...
2: Oui, de jouer du reggae.
0: Uh-huh. Ouais, il y a des milieux bien spécifiques. Et...
2: Ouais, parce que moi, j'essaye à jouer tout dans la même set. Quoi.
0: Uh-huh. Ouais, ouais.
2: Et ça, c'est... je sais pas, on ne trouve pas.
0: Moi, je t'ai entendu la première fois que je t'ai rencontré. C'était un journée sans voiture, si je me souviens bien. Et il y avait un petit stand avec la bande à Red Bamboo.
1: Oui, exact. Hendrik.
0: Hendrik. C'était à XL sur l'avenue de la Couronne. Ouais. Moi, j'avais aussi passé des disques.
2: Avec ma petite fille, ouais.
0: Avec mon fils, ouais, elle est fait. Ouais. Mais il a des cheveux longs, tout le monde dit c'est une fille.
1: Il y avait Timmy Soul, Rest in Peace.
0: On pense beaucoup à lui.
2: C'est vrai.
0: Et je me souviens qu'on avait du soleil qui tapait bien sur le. Mm-hmm. Et qu'on a fini tous avec derrière une affiche pour être à l'ombre. Et donc, il y avait du son qui passait. Mais voilà. Et donc, pour revenir à toi, tu mixais, tu avais fait beaucoup de. Enfin, tu passais du reggae l'un derrière l'autre et c'était que des covers un peu spécial. Enfin, j'ai trouvé ça très très chouette. Je sais pas comment t'avais fait le peu que je t'ai entendu, c'était que des covers l'une derrière l'autre. J'ai trouvé ça très vraiment chouette. Ça m'a vraiment bien plu. Voilà. Mais toi, Greg, on t'avait déjà posé la question ici et je ne me souviens plus. C'était quoi le premier disque que t'avais? Oula, attendez. Ah, non, c'est pas vous, c'est moi. J'ai mon casque qui crue.
1: Ah,
0: vous n'avez pas entendu? Oui, mais moi, j'ai entendu. Voilà.
1: J'ai pas entendu.
0: Moi,
1: il y a pas le crack.
0: C'était mon casque, pardon.
1: Non, moi, que je me souviens, c'était un disque hip-hop que j'ai acheté. Celui que j'ai reçu, c'est autre chose, mais celui que j'ai acheté, c'était le KRS. Oui, KRS, il s'appelle le même titre, KRS.
0: Ah ouais.
1: KRS-One. Oui, c'était encore phase hip-hop à ce moment-là.
0: Uh-huh.
1: Ça, c'était quoi, en 96, 97, je pense, au Music Mania, où il y avait Lefto qui travaillait, Breakbeat. Mm-hmm. Et Breakbeat m'avait... C'est lui qui... Breakbeat qui m'a mis... qui m'a mis dans le... plus dans le tout ce qui est Moax, Ninja Tune et Drum and Bass.
0: Ah oui.
1: Et après, je suis revenu vers hip-hop et tout autre, soul, funk, jazz, les originaux. Quoi.
0: Mais
1: le premier disque que j'ai reçu, c'était mon grand-père qui m'avait offert sa platine. Et c'était un Verse Jazz Book.
0: Oui.
1: Voilà, ça c'est le disque, enfin, la grosse compile qui reste toujours dans mon armoire.
0: Ah oui, tu ne te sépareras pas.
1: Non, voilà. D'avis.
0: Mais c'est dur de se séparer de disques, même si...
1: Oui, parce que bon, on a déjà organisé des foires de disques, mais c'est vrai que la première fois que moi j'ai vendu, j'organise depuis, enfin, d'avant que je connais Walid déjà aussi, on a fait avec Rico ensemble aussi, mais depuis 2009-2010, je ne sais plus exact, je pense 2009. Je pense que la première fois que j'ai vraiment moi-même vendu des disques, c'était il y a 2 ans.
0: Tu m'as déjà proposé de vendre des disques là-dedans à chaque fois ce que j'ai envie de me séparer, bah, c'est des trucs que tu vends en brocante, tu vois, et donc c'est plus dur pour moi de, j'ai l'impression que
1: Même parfois certains disques que
0: des doubles.
1: Ou des doubles, mais les doubles souvent je les donne en cadeau,
0: c'est
1: quand
0: vrai.
1: Je les trouve. Pour moi c'est juste des achats qui sont parfois des recommandations de gens qui connaissent mon style ou qui mm-hmm. pensent connaître mon style et qu'après j'écoute et je dis bon ben en fait c'est pas pour moi,
2: tu achètes et après tu écoutes.
1: J'en ai un comme ça que j'ai d'ailleurs qui a été acheté par Gia Sistofunk, Dame Funk. J'aime bien Dame Funk comme artiste mais l'album me plaisait pas, et voilà, Gia l'a acheté, elle a aimé, elle m'a dit ouais Greg t'as vendu ça, j'ai dit oui, ça c'est pas un album qui m'a plaisé. Mais c'est un bon artiste, hein, rien à dire. Mais voilà.
0: Donc, moi, c'est mon fils qui m'offre des disques. Qui lui plaît à lui. Et là, je fais ah, trop bien. Et puis, alors, à la maison, il l'écoute à fond. Il a... bon, voilà, pour l'anecdote, il m'a acheté un double vinyle du film Les Mignons. Bon.
1: Ah, oui,
0: ok. Chaque film a un thème assez particulier, une époque à chaque fois qui est pas trop mal. Et là, c'est plutôt l'album disco qui n'est pas du tout mon à peu près mon
1: kiff. Mignons disco.
0: Okay, les Mignons. Ouais, mais à chaque fois, Donc la BO du film à chaque fois, c'est toujours des morceaux et des fois ils reprennent eux des morceaux, mais sinon c'est des titres originaux quoi. Enfin, pas des titres originaux, c'est des titres pris pour la bande originale du morceau.
1: Non, il y a des soundtracks aussi qui sont bons. Hein,
0: oui, voilà.
1: Moins en 45 tours, je trouve. Il y en a quelques-unes.
0: Ouais, non, là c'est en album.
1: Mais surtout en album, c'est vrai. J'en ai une petite collection aussi. Hein, mm-hmm. La dernière fois pour l'ouverture du SCA, le nouveau centre culturel de Scarbeck, il y avait Farah qui a joué, qui est venu ici aussi.
0: C'était
1: occulte un peu, oui, voilà. après, on m'a demandé à moi de faire un set de soundtrack de film. Voilà.
0: Ah ouais?
1: Voilà. Donc ça va du Black.
0: Et l'endroit est bien en fait, parce que j'ai toujours pas mis les pieds.
1: Oui, je pose la question. C'est un chouette endroit, oui, ah c'est ouais, sympa. Donc, ouais.
2: Il y a pas mal de collections de.
0: De soundtrack. Ah ouais. Ah, je tombe sur un bon.
1: Ah oui, ça c'est vrai. C'est en train que tout ce qui est librairie aussi. Ouais, ça c'est le truc que Walid et moi, on est très compatible. Uh-huh. Walid a plus reggae. Moi j'en ai aussi, mais moins que Walid. Walid aussi a plus d'edit. Moi que moi je suis plus de fils en train qui est plus de librairie et aussi plus de latin. Mais pour le reste, on est assez. Dans le même funk, même soul, même hip-hop.
0: Vous vous gagnez sur
2: le même soul.
1: Ouais, le même soul, voilà.
0: Okay. Est-ce que vous avez beaucoup de morceaux en commun? Est-ce que c'est...
1: C'est vrai qu'il y a beaucoup de doubles entre lui et moi. Ça, c'est
0: sûr. Okay. Chaque fois, tu fais « Ah, regarde, c'est ce que j'ai acheté. Ah, ouais, je l'ai. »
1: Donc, en fait, on pourrait faire un back-to-back le même disque chaque fois.
0: Ouais, d'accord. Si vous faites ça à l'aveugle...
2: On peut vérifier ça maintenant avec les backs.
0: Ah ouais, ouais. Bon, je propose qu'on se fasse un morceau qu'on vérifie.
2: Ouais. Je suis sûr il y a un qui...
1: Oui, c'est vrai.
2: Qui est commun.
1: Oui. Donc, oui, mais on continue. Ah, tu vas vérifier ce qu'il y a dans nos bacs?
4: Non.
1: Ah. Ça pourrait, hein.
0: Non, j'ai regardé le morceau que j'avais préparé pour la suite. Mais évidemment, les auditeurs sont au courant que la platine est loin de moi, donc je vais toujours me lever. Oui. C'est de Duke qui parle du Jerk, mais je savais plus le titre. Voilà, bref. Si ça vous dit, on se fait une petite pause et puis on revient tout de suite après.
2: Do it.
0: Allez, hop.

0: Voilà, je fais tout à la main. Je saute pour couper la platine. Et alors là, on a un courant d'air et je sens la voisine qui fait à bouffer. Voilà.
1: Ah oui.
0: Tu sens la petite, je sais pas. Ouais. Ça sent la grillade. Enfin, je dis la voisine, bah, je ne sais pas du tout. C'est le voisin peut-être.
1: C'est voilà. le temps pour des barbecues.
0: Ah ben oui, c'est ça. Ouais. Voilà. Ouais, ouais. Moi, je profite de. Enfin, je profite. J'ai pas le droit de faire la lessive. Chaque fois, j'essaie. Ou alors, on m'accuse de d'avoir fait exprès. Ma copine refuse que je fasse la lessive parce que je fais ça mal. Ah. Mais donc, bref, on met sécher la lessive dehors. On a une petite cour, mais quand il fait beau comme ça, évidemment, les voisins font des barbecues. Tu dois vite rentrer ta lessive. Et tu fais, ah, putain,
1: ah, ça dépend. Oui, moi aussi, j'ai mis la lessive tout à l'heure dehors, mais ça va. On est au dernier étage, donc ça va.
0: Ah, ouais.
1: Il n'y avait pas encore de voisins qui faisaient des barbecues.
0: On peut vous retrouver où, à part autour d'un barbecue?
1: Bah, ici, au 4e, 5e étage.
0: Chez Breuze qui a déménagé, j'ai entendu.
1: C'est en train de se passer.
0: Ah ouais.
1: Et comme d'habitude, enfin je dirais, avec des travaux, il faut toujours compter que ça prend du délai. Donc on vient d'apprendre que ça va être pas pour septembre, mais pour décembre. Mais on reprend en septembre à Flagey.
0: À Flagey.
1: Oui, et après ça va bouger dans la rue de Pierre, à côté de la baie. Quoi. Il y a l'Abbé Lap qui est là aussi. Donc vraiment, on est impatient de d'être là, d'être au centre-ville, de pouvoir inviter plein de gens. Donc oui, c'est mais voilà, toujours tous les
0: dimanches.
2: Tous les dimanches, 17h.
0: À partir
2: non, 19h, pardon.
1: Non, 18h,
2: 19h.
1: We used to be at 19 o'clock, but now la dernière année, on a été de 18h à
0: 19h. Et en septembre, ce sera toujours 18h, 19h.
1: Oui.
0: Et il y avait Monstera Occulta qui faisait l'émission juste avant vous, mais elle n'est plus là maintenant, apparemment.
1: Non, elle était justement.
0: Après vous.
1: Après nous. Après vous. Mais c'est vrai que...
2: Maintenant, elle est en lundi, non?
1: Oui, mais une fois par mois, si je...
0: Ouais, je crois qu'elle a ralenti, ouais.
1: Ouais, mais,
0: J'invite les gens à l'écouter, l'émission avec
1: oui,
0: elle, comme
1: exactement.
0: Ça vous aurez la vraie info. Mmh,
1: ouais. Donc, non, mais c'est... Oui, voilà, mais on reste en contact, ça c'est sûr.
0: Mais oui, elle regrettait de ne plus pouvoir faire cette émission, parce que c'était
1: un chouette... Nous aussi,
0: Et vous faisiez des longues émissions, des fois, tous ensemble.
1: Même avec Christophe, Stéréotype.
0: Ah oui, mais voilà,
1: avec Jampi, qui fait Jazz Station. En plus, Stéréotype, c'est celui qui est le plus longtemps sur l'ancien Even Bruxelles. Donc oui, on faisait avec Achilles aussi.
2: Achilles
1: ouais. Était avant nous aussi, parfois. Donc, qui est avec Irreversible Entanglement, si je me souviens. Ouais, enfin, voilà. Mais oui, ce qu'on faisait tous les trois mois, c'était vraiment une session ensemble. Donc pas chacun sa petite heure, mais vraiment une session de
0: 3,
1: le max qu'on a fait, c'est 6 heures, mais en général, c'était 4 heures qu'on faisait un mix tous ensemble. Chacun met 2-3 tracks et hop, le prochain.
2: L'équipe du dimanche.
1: Oui, le Sunday Bros Quad.
2: Ouais, c'était chouette et le cool, le truc cool, c'est les gens viennent un peu tôt pour écouter l'émission des autres. Les autres. Il y avait les guests, donc c'était un social.
1: On avait toujours de quoi boire, toujours de quoi manger. Voilà.
0: Ça fait le côté grand groupe et tout. C'est vivant.
1: Oui, on invitait aussi des guests qu'on avait eu dans la radio.
0: Voilà, ouais, moi, je préfère avoir des invités. Et, même si je me lève toutes les 5 minutes pour regarder un truc, mais je vous écoute toujours. Mais je me préfère, c'est plus vivant et on va partager des choses.
1: On partage, ça sent la musique du nouveau.
0: J'ai fait un tout petit jeu, ça vous intéresse?
1: Ça dépend de quoi.
0: Non.
1: Tant que c'est pas un strip poker, ça va.
0: C'est pas un truc visuel. C'est un truc qu'on écoute. J'étais parti du postulat comme quoi vous êtes rencontrés, donc vous êtes un duo qui fonctionne et qui c'est chouette que c'est chouette que je parle bref. Enfin, tu vois, moi en plus je parle pas bien français, que c'est chouette d'entendre et de vivre. Et là je voulais faire un truc sur des duos improbables qui ont existé. Donc je vous passe un son et vous allez essayer de trouver les deux artistes qui sont en truc. Alors, s'il vous plaît, trouvez vite. Non, je rigole, mais... parce que c'est des fois un peu horrible. Donc voilà.
2: Aïe.
0: Est-ce que ça vous va? Ça vous tente?
1: Allez, tu nous donnes un disque, alors, c'est ça hein.
0: Ouais. Je vous donne des indices, en tout cas, pour pas laisser traîner le truc.
2: Okay.
0: Alors, bon, allez, un je vous donne un indice pour le premier, ça tourne autour de la drogue, autour de la marijuana. C'est voilà, et c'est deux adeptes de la marijuana. On écoute ça. Attention.
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0: Alors, celui qui chante là, il a des nattes.
2: Il a quoi?
0: Il a deux tresses. Deux tresses, comme ça.
2: Ouais.
4: C'est Lou Reed?
0: Non, c'est un vieux... Alors, celui qui chante maintenant, là.
3: Oh, non, I wasn't Superman.
0: Celui-là.
2: Snoop Dogg.
0: Ouais, Snoop Dogg. Ah. Et l'autre, c'est un hippie.
2: Ouais, c'est un gars country music.
0: Ouais.
2: Oui, mais ouais, je connais le visage, mais je connais pas son nom.
0: Woody Nelson.
2: Woody Nelson.
0: Ouais.
2: Ouais, le gars vraiment slim.
0: Ouais, ouais, il est tout petit.
2: Tout petit.
0: Ouais. Avec deux nattes, enfin deux tresses comme ça, ouais, avec un chapeau cowboy.
2: Comme un little girl, quoi.
0: Et donc, le clip, il faut le voir, il roule des gros joints, il y a des gros trucs de potes. Et ça s'appelle Superman. Et c'était pour la promotion de la marijuana, quoi, parce que la marijuana, bah, Snoop Dogg, Willie Nelson.
2: Il fume.
0: Ça reste cohérent.
2: Mais il a arrêté, non?
0: Willie Nelson, Snoop Dogg.
1: Ouais, il fume que la CBD maintenant.
0: Ouais, c'est ça.
2: comme moi.
0: Il a un gars qui est salarié chez lui pour rouler ses joints, apparemment. Il a Snoop Dogg.
2: Juste un gars?
0: Bah, apparemment, peut-être qu'il en a engagé un deuxième, peut-être. Ouais, peut-être qu'il sous-traite parce qu'il ne peut pas travailler 24 heures sur 24, le gars.
2: Je pense
0: que 7 jours sur 7, 24 sur 24.
1: Il n'a plus de salive après. Ouais, voilà.
2: C'est possible, c'est un meuf, non?
0: Un meuf, je ne sais pas du tout.
2: Une meuf,
0: pardon. Un meuf. Ouais, pardon, ouais.
2: Moi aussi, non, c'est moi, c'est moi.
0: Ouais, mais je te suis, moi, je te corrige pas. Mais ouais.
2: Ouais. Tu dois me corriger, hein, parce que mon français,
0: le Allez, le suivant, ils ont un point commun qui a à voir avec la pédophilie. Ça vous pas si vous aider. Voilà. Allez, deux. Allez, il y en a un qui est mort. Enfin, comment le truc s'est fait? Il y en a un qui était mort. Oubliez la pédophilie, on en parlera après. Mais...
2: Did he go to jail?
0: Ils n'ont pas été en prison, non.
2: Non,
0: ouais. Non, ça a été complètement, c'est passé vraiment bien. C'est passé vraiment crème. Et pas assez crème, vraiment très passé, vachement crème. C'est une stupide québécoise, celle qui chante. Une diva canadienne?
1: Oui, Céline.
0: Céline, ouais. Et le mec? Il était mort au moment de la chanson.
2: À la fin de la chanson, il est mort?
0: Ouais, non, la chanson, sa voix a été enfin... Disons que Céline Dion a chanté par-dessus sa voix, quoi. Donc, il est en sur le spectacle, là, il est en... En hologramme.
2: Ah, ok. Elvis.
0: Elvis, voilà. Ah. Alors je dis pédophilie, c'est parce que quand René rencontrait Céline Dion, elle avait 13 ans et lui 40 ans. Bon, il a attendu 93, okay. Il a attendu 10 ans pour l'épouser, okay, quoi. Okay.
2: Non, parce que je pensais, je sais, comment elle s'appelle, R. Kelly.
0: R. Kelly, ouais, non.
2: My brain went for.
0: Non, et puis Elvis Presley, quand il a rencontré Priscilla, elle avait aussi bien 13-14 ans.
2: Et
0: aussi, il a attendu qu'elle soit majeure pour l'épouser, mais bon, voilà. Voilà. Bon, ben. Wow, ouais. Allez, on coupe ça.
2: Ouais, s'il vous plaît, merci.
0: Allez, alors le suivant. Aussi bien, j'aime bien les deux artistes, mais ce morceau. Enfin, j'aime bien. Mais le morceau, il est quand même dégueu. Je le dis. Allez. Et c'était un truc qui pouvait tendance à lutter contre l'homophobie.
1: Donc Eminem, du coup.
0: Eminem, ouais. Et un mec au piano, là, à côté. Un anglais.
1: Avec des lunettes, toujours.
0: Ouais,
1: exactement, tu l'as. Très flamboyant, il a joué sur l'enterrement de Diana.
0: Exactement, tu l'as, ouais.
2: Mais j'écoute seulement Eminem.
0: Ouais.
1: Non, de piano.
0: Sur le piano, ouais.
2: Ah, sur le piano.
1: Yeah, British. Oui, j'ai oublié son nom, là, non. Nom de jeu.
2: Elton John.
1: Oui,
2: Elton,
1: voilà.
0: Allez, merci, ça je coupe vite fait. Allez, hop, hop, hop, hop, hop. Celui-là, je vais le passer. Oh, bah celui-là, très connu, je ne donne pas d'indice. 1, 2, 3, 4!
2: Aerosmith.
1: Run DMC.
0: Oui, voilà. Celui-là, facile.
1: Oui, ça, c'est très facile.
0: Allez, un autre facile aussi. Ouais.
1: Oui.
0: Oui, vous allez trouver tout de suite. Il y a aussi un peu de pédophilie dans les.
1: Michael, donc, ouais. Michael Jackson. Ouais,
2: and Paul McCartney.
0: Et Paul McCartney, ouais.
2: J'ai le morceau, ça, en 40 ceintures, j'ai ça.
0: Ah, oui.
2: En fait, c'est.
0: The Girl Is Mine.
2: C'est cher.
0: C'est cher celui-là ?
2: Ouais, le premier ah, ouais. Press.
1: Non, c'est Michael Jackson.
0: Non, c'est cher, ouais.
2: The Girl Is Mine.
0: Moi, j'aime ça. Allez, un dernier. Allez, un nom, allez, un des derniers. Ouais, attendez, celui-là. Celui-là, je pense que, ouais, je vais le mettre quand même parce que, mais je pense que toi, Wallis, tu vas pas le trouver celui-là. Ça va pas te parler. Peut-être un des deux, mais le deuxième pas du tout, qui est une dame. Mais. Le mec, c'est facile, c'est son morceau.
1: Ouais, Jerry Lee Lewis, bien sûr.
0: Exactement. Et la nana, elle a bercé ton enfance.
2: La nana avec le cheveux rouges, là.
0: Non. Non, non, avec
1: les cheveux. Vanessa Paradis.
0: Non, non, non, non, non, non, non. Elle a pas bercé ton enfance. Ouais, tu l'as vu à la télé beaucoup à l'époque.
1: Ah, Dorothée ?
0: Dorothée. Ouais. Toi, DJ, ouais, ça te dit rien, Dorothée, évidemment.
1: Club Dorothée.
0: Club Dorothée.
2: Ouais, je connais pas.
0: Non, Dorothée, elle a été présentatrice d'émissions pour enfants.
1: Quand donc, on était gamin.
0: Donc, nous tous, ouais, on a connu ça parce qu'on a vu Dorothée. Elle nous a montré Dragon Ball, elle nous a montré les.
1: Chevalier Zodiac, Ranma Demi, Sailor Moon.
0: C'est elle qui a apporté les
2: Good.
0: Enfin, ouais,
1: Bioman.
0: Bioman. tout ce qui était les animés japonais, c'est elle qui les a ramenés en France, enfin sur les télévisions françaises. Donc voilà. Bon, voilà, c'était fini. Voilà, c'était juste un petit truc simple. Voilà. Et j'avais tombé sur des trucs un peu space aussi, en cherchant ça. Pour l'instant, il y a des gens qui s'amusent à prendre les sons de Damian Marley en IA et faire plein de featuring avec Damian Marley et avec plein de rappeurs, dont Eminem et des machins, choses comme ça, quoi. Et en IA. Et c'est assez. Ouais. Bon, c'est toujours le même rythmique et c'est assez space. Enfin, comme ça,
1: j'ai vu des autres trucs aussi qui sont que j'ai dit ah c'est quoi ce truc et que c'était super des tracks soul et tout
2: c'est gratuit ou quoi
0: tu peux entendre ça sur
2: le sample de Damien c'est gratuit
0: attends je peux même te faire écouter un truc là tac tac tac
1: si j'avais découvert j'ai dit, oh c'est quoi ça et après ah non c'est AI ouais. J'ai même certains amis qui m'envoient des trucs ouais Greg il faut que tu écoutes ça j'ai dit mais t'as vu c'est de l'AI
0: ouais ça regarde c'est super refuses to be finished. Et donc c'est pas Damian Marley vraiment. C'est sa voix générée par IA quoi. Et de temps en temps t'entends ouah ouah et c'est Eminem, mais c'est pas Eminem vraiment. Et c'est bluffant mais bon voilà.
2: Mais ça mais, c'est pas Damien non.
0: C'est Damian Marley. Enfin non c'est pas Damian Marley c'est IA.
2: Ah ouais.
0: Ouais ouais c'est voilà quoi. Bon allez je coupe ça.
1: IA Marley.
0: Ia Marley.
1: Voilà. Pas Ia Marley.
0: Voilà. Ia Marley. Voilà, est-ce que ça vous a plu ce petit jeu ?
2: C'est cool.
1: Oui, merci. Ça va, on a quand même gagné quelques-uns.
0: Voilà, mais écoutez, il est temps que de vous inviter de ce côté-ci à mettre de la vraie bonne musique maintenant.
1: Oui, oui.
0: On va écouter un duo qui marche.
1: Ouais, qui tourne surtout. Hein, qui tourne.
0: Voilà. Qui tourne.
2: Je mets un petit... Qui chante pas.
0: Ouais. Je mets un petit morceau et tout le temps de vous inviter ici. Et puis. Ouais. Et voilà.
1: Et merci pour l'invite. Hein.
0: Écoute, attendez, on se reverra encore après.
1: Oui, oui.
0: Attends,
1: je sais plus ce que je mets. Vas-y, mets le disque.
0: C'est The Ad Libs. Ah. On va dire ça.

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0: Indica Sativa. Ah bah, tu vois, j'arrive pas à le dire.
1: Sativa.
0: Sativa, merci. C'est The YX, ben c'est une production à toi. Et donc, on vient d'entendre un petit mix de Groove Travelers. Merci les gars.
2: Avec
0: on va laisser la fin de ce morceau continuer à discuter. Et donc, ça, c'est une production à toi, DJ Wa.
2: Yeah, avec un collab de Earthworks Studio Amsterdam. Donc ça, c'est les X, tu vois.
0: Uh-huh.
2: Donc moi, je vois, et X, c'est tous les studios dans une lettre.
0: C'est Wa X.
2: Ouais. Ouais. Donc moi, je fais pas beaucoup dans ce morceau-là. Je fais juste les prods de beat et quelques sons.
0: Mm-hmm.
2: Et après, ça passait sur un analog disc. Et ils ont bien fait le drums et tout. Donc ça sent quand un vrai drums.
0: Uh-huh. Mais on peut retrouver des trucs à toi sur le net encore ou...
2: Oui, sur Bandcamp.
0: Ah ouais, je vais couper le morceau. Sur Bandcamp, ouais. Sur Bandcamp, YX. Non.
2: Tu peux chercher sur Earthworks Amsterdam. Tu peux trouver le reggae. Et pour moi seulement, pas de reggae, mais un autre prod, c'est sur Bandcamp aussi. Hein.
0: Ah oui,
3: c'est avec Peter. Avec Peter, le Wassoul.
2: Oui, il y a du Wassoul. Ça, c'est de hip-hop. Et il y a du funk. Ça, c'est avec un drummer, il s'appelle Davy Drums, Matteo Di Vito, qui est un Italien qui joue de funk.
3: Dans le groupe Kama Funk.
0: Et quoi, voilà. Donc on met sur Bandcamp, on tape W-A-H et on va tomber sur des trucs à toi. Et...
2: Ouais, DJ Wa.
0: DJ Wa, ok.
2: Ouais, mais il y a beaucoup de Wa, hein, donc il faut vraiment...
3: Oui, il y a même Wawa Records à Barcelone aussi.
2: Ouais,
3: il
2: y a des Wawa partout. Hein. Non, mais sur Bandcamp, et tu peux aussi chercher sur le... Les trucs de merde là, tu vois. Le
0: truc de
2: merde Spotify.
0: Ah oui, oui, celui-là, pardon. Oui,
2: je suis sur la merde aussi, si tu veux écouter, pas payer, donc voilà.
0: Mais je conseille vivement encore une fois de plus d'aller sur Bandcamp qui.
2: Oui, achète le morceau, c'est 1 euro quoi.
0: Et ça rémunère les groupes directement, ils taxent le moins possible, pas comme les plateformes de streaming. Voilà. En tout cas, encore un tout grand merci. J'espère que vous repasserez nous voir à l'occasion. Et nous, on vous retrouve sur Breuz à partir de septembre, tous les dimanches, à partir de 18h à 19h.
3: Oui.
0: Sur Groove Travelers.
2: And il y a de Mixcloud, Groove Travelers. On poste les mix suivants.
3: J'ai encore fait un update de dernier mix. Mais
2: ouais, Greg fait tout l'artwork. Il écrit des poèmes. Donc il y a des choses à lire. Quoi.
0: Okay.
3: Ça, c'est vrai. Je crois que mes textes, voilà, ils sont, voilà. Je suis assez heureux de mes textes en général.
2: Ouais.
3: C'est des textes à réfléchir en général aussi.
0: Ah oui.
2: Mais c'est des poèmes.
0: Ah oui.
2: Donc c'est lourd.
3: Oui, parfois c'est
2: pas lourd, c'est du lourd. Du lourd.
0: C'est du lourd, c'est du lourd. Oui, parce que c'est vrai que la façon de faire le dire. Oui, d'accord. Oui.
2: Ouais,
3: c'est des clair. Visions sur la société, comment elle pourrait être. Voilà.
0: Et donc, ça, on retrouve donc, sur Breuz, sur SoundCloud.
2: Mixcloud.
0: Mm-hmm. Voilà, tu vois, mm-hmm. Mixcloud. Mm-hmm. Et puis Bandcamp. Non, il n'y a pas Groove Travelers sur Bandcamp, mais DJ Wa sur
3: DJ
0: Bandcamp.
3: Groove Travelers, pas encore. Il faut qu'on se fabrique des goodies, on n'a pas encore. On a pensé à des t-shirts.
0: Des t-shirts,
3: on a des stickers, on a déjà.
2: On a quelques samples qui attendent Greg pour rapper.
3: Ça, c'est vrai, ça fait longtemps que je n'ai plus fait de rhyme.
2: Donc, il y a peut-être.
0: Tu as déjà rappé, tu as déjà posé des
3: choses De 96 à 2003, j'étais dans un groupe qui s'appelait The Holy Crew, on était 12. The Holy Crew, THC, mais on était 12. On avait même un Jesus. Et oui, j'étais le MC du groupe.
0: Ah ouais, mais je ne sais
3: plus
0: pas
3: grand, le plus grand concert, c'était à l'ancienne Belgique, et après on s'est séparé.
0: C'est séparation après la gloire.
3: Il y avait certaines personnes qui pensaient que voilà, c'était la gloire et qu'on a des superstars. Je peux être idéaliste, mais je suis aussi réaliste, qui j'ai dit bon les gars, il faut peut-être aussi bosser à côté. Mais voilà.
0: Oui, c'est vrai que ça marche pas l'un sans l'autre.
3: Voilà. Donc voilà. Mais okay. Oui, c'est un passé.
0: Ok, ok.
2: Il faut continuer.
0: Bah merci en tout cas. Alors pour moi, pour ma part, donc on vous retrouve sur Breuze tous les dimanches à partir de septembre 18 à 19. Oh là là. Il commence à faire chaud. Et quelques bières ici. Et voilà. Moi, on me retrouve.
3: De cidre.
0: Oui, on a bu du cidre aussi. Et moi, on me retrouve le dimanche 26 juillet. Je serai au Soul in Call, invité par les gars de Soul Ball Road Boy. C'est à Anvers, au Korte Altstraat, numéro 24. Et c'est à partir de 17-18 heures. Il y a à manger, barbecue, ça se passe, c'est la bonne franquette. Il y a bon à manger, il y a bon à boire. Et voilà, et c'est gratuit. Et sinon, on se retrouve dans deux semaines, le 25 juillet, avec encore un invité à définir. Voilà, un tout grand merci, à tout bientôt. Après, on retrouve sur Radio Panique, il y a Global 140 et Saturday Night Panique. Et puis, pour ma part, je vous laisse. À très bientôt. Salut les gars.
3: Ouais, merci, à bientôt.
2: Salut, merci.
0: Et générique, je crois, c'est le moment.
3: Bah oui, il y a la crème glace qui est là.
0: Mais oui, t'entends ça.
3: Ça c'est la nouvelle générique.
1: C'est pas toi qui mis ça, c'est pas toi.
0: C'est pas moi, non.
1: Ah là là, mais c'était un bon sens, ça.
0: Mais oui.
4: À l'occasion, je vous mettrai un petit coup de polish.

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0: Ouais.
1: Salut, bonne soirée à tous. C'est Summer Vibes. Vous êtes bien en ligne et aussi sur les ondes du 105.4 FM de Radio Panique. On commence tout doucement Summer Vibes avec DJ Walwich.

0: Ouais. 105.4 FM de Radio Panique, ou alors vous êtes en live sur la chaîne YouTube. DJ White Beach au platine, le meilleur de la house music. Et puis juste après, ce sera DJ Mano Sinistra. Salut DJ Mano Sinistra.
1: Salut, salut.
0: Comment on va ?
1: Ça va. Ça va aller mieux dans deux minutes.
0: Bah oui, hein. Bah oui. Bon, ça va, t'es chaud là ?
1: Ça va. L'air ambiant fait le taf.
0: Ben voilà. Mais écoute, en tout cas, tu commences dans 5 petites minutes. Après, ouais, le pitch. Hein. Des nouveaux sons que t'as acheté du coup ?
1: Ouais, c'est tout des nouveaux sons.
0: Des nouveaux sons.
1: Donc, j'ai ratissé les îles.
0: Voilà, ratissé les îles. Ben écoute, merci. Et on se revoit dans 5 petites minutes.
1: À toutes.

Oui, oui, Summer Session hors du studio en direct. On est à Binche hein, aujourd'hui. Vous pouvez nous voir en ligne exactement sur la page Saturday Night Panic YouTube ou en rediffusion à partir de 23h30 sur le 105.4 FM. C'est Summer Vibes sur les ondes de Radio Panic.

105.4 FM de Radio Panique, hein, en live sur la chaîne YouTube. Encore 30 minutes, évidemment, sur les ondes de Radio Panique. Après, pour la suite, restez en ligne. Et juste après, ce sera DJ Chacha. Tout ça sur les ondes du 105.4. Et replay déjà disponible sur la page YouTube.

Il est 20h37, hein, mais pour vous, il est 1h27. C'était la première partie du Summer Vibe. N'hésitez pas à retélécharger le podcast sur la page de Saturday Night Panic sur radiopanic.org. Mais ici, en live, la musique, elle continue. À bientôt sur les ondes. Et on continue sur la chaîne YouTube.

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